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Salut, je m'appelle Jean-Philippe Payette, bienvenue à La Calieuse, une heure d'éclectisme ordonné, de découverte, de retrouvailles. Et là, je prends le contrôle de deux stations de radio plutôt qu'une pour la prochaine heure. Je suis sur CKIA, la radio urbaine de Québec. Salut, salut. Je suis sur Lahti Radio, la radio de proximité de Helsinki. Helsinki, capitale de la Finlande. Hyvä, iltapäivä kaikille. Cette semaine à l'émission, c'est peut-être un peu plus prog que d'habitude. Parfum de nostalgie, odeur de patchouli. On a toujours un peu la décennie 70 qui est jamais bien loin, là, derrière, devant, un peu partout. En stéréo, en tout cas. Ce sera rythmé, plein de groove. Ce sera parfois joyeusement dépaysant. Ce sera, comme d'habitude, une invitation au voyage, à la découverte. On a du son de Finlande, comme là, ce qu'on avait. C'était Jimmy Tanner et Freestyle Man. Multi-instrumentiste Jimmy Tanner. Ça, c'est un nouveau disque qui est paru il y a quelques jours à peine. Ça vient donc de Sinus Amoris, Songs from the Bay of Love. Et voilà, je vous ai sorti ce morceau qui avait pour titre « Little Flutist ». Ça encapsulait assez bien ce qui nous attend. Donc du son de la Finlande, je vous disais, mais aussi du Japon, du Brésil, d'Ukraine. Ça, c'était une demande d'une auditrice. Et j'ai eu beaucoup de plaisir à ressortir un groupe ukrainien que j'aime beaucoup. Et on aura aussi du son d'Amsterdam, mais en passant par l'Indonésie. Et on va commencer ce périple avec du nouveau son. Encore une fois, mais venu du Liban. C'est du nouveau matériel de Sharif Megharbaneh, un habitué de l'émission. J'aime beaucoup, c'est une tête tellement si créative, côté son, trame sonore, ambiance. On circule dans les villes de sa vie grâce à sa capacité à jumeler, mélanger, faire apparaître des grooves vraiment stimulants. En tout cas, Sharif Megharbaneh arrive avec un nouvel album. On va en entendre, en écouter un prélude là. Ça va apparaître sur étiquette berlinoise Habibi Funk. Très bientôt, une affaire de semaines, j'imagine. Attachez votre ceinture, mettez vos écouteurs en mode avion. On va écouter Hanadi sur La Calieuse, que je vous souhaite excellente. Allez hop!

Et ben j'ai ressorti ça de ma mémoire à souvenir de Brassy avec That's the Way. Ça a déjà 25 ans cette chose pleine de basses. Je l'ai senti dans ma cage thoracique là. En studio, j'ai monté un peu le volume. 25 ans, mais encore, ça en a encore dedans. On poursuit avec des sonorités qui continuent à groover pas mal. On aura, qu'est-ce que j'ai prévu? Oui, on aura le japonais Hiroki Tanaki. On va écouter le morceau Kawa, la rivière. J'ai entendu ça dans un magasin de disques samedi dernier. Et samedi, il faisait super beau. Et je pense que j'ai eu envie un peu de retrouver cette ambiance vraiment, vraiment agréable. J'étais chez Degelius Records à Helsinki. Pas tellement loin de chez moi d'ailleurs, le plaisir d'aller chercher des vinyles à pied, comme ça. On va écouter Hiroki Tanaki, mais juste avant, pas très loin de la constellation Forever Pavo, par exemple, qui signait d'ailleurs la trame sonore de Simple comme Sylvain, hein, de Mona Chokri, ou encore du Sacre du Tympan, on va écouter Taraking Theory, avec le morceau Aya.

Mon frère au Québec m'envoyait cette semaine un reportage sur un Québécois installé sur l'île d'Hokkaido au Japon. Et ce Québécois, il fait du sirop d'érable. Et j'y repensais en écoutant donc ce qu'on vient d'écouter ensemble, Hiroki Tanaki avec Kawa, la rivière. Et je me disais au fond, là, on est quasiment... imaginons Serge Fiori au Japon, on avait l'impression d'un harmonium nippon. Dans le même esprit, on écoute Tourelle, T-A-U-R-E-L-L-E, avec Sport Mécanique.

J'écoutais deux Brésiliens parler ce midi autour de la machine à café au travail et ça m'a donné envie de poser un peu de bossa nova à l'émission. C'est ce qui m'est venu à l'esprit. On écoute Astrud Gilberto, photographe.

Début de Stevie Shock, c'est drôle, hein? Ça vient d'album Presque Rien, paru en l'an 2000, c'était il y a 25 ans. Ça aussi, Stevie Shock donc, avec Mythoman. Sur son nouvel album, le trompettiste finlandais Ilkka Arola se frotte aux sonorités anatoliennes auxquelles on goûte avec enthousiasme ces derniers temps, du côté de Altingen, de Derya Yildirim ou encore des Satellites. Petit groove sur un cornet sucré. On va écouter Ilkka Arola Sound de Tagine. C'est tiré de son nouveau disque Adventures in the Now. On écoute Ice Cream Is.

L'Indonésie a de sacrés ambassadeurs de groove installés à Amsterdam, aux Pays-Bas. C'était Nusantara Beat. Il y a une communauté indonésienne quand même bien perceptible à Amsterdam. Et là, ben, c'était un bout de sa trame sonore à la Calieuse. On a encore un petit bout de Calieuse à passer ensemble. Cette émission est enregistrée à Helsinki. Il me semble que c'est l'occasion, bien sûr, de diffuser de la musique québécoise en Finlande, mais aussi de vous faire découvrir du son finlandais au Québec. Et là, avec cette ambiance un peu printanière là, qui règne autour de la Baltique depuis quelques jours, ben, je ressors un peu du son des années 70. Et là, je vous propose un classique local. J'ai nommé le groupe Kaseva. Et le titre étant finnois, mais je pense que vous allez le comprendre tout de suite sans traduction. Striptease Tanssia. Eh ouais, la stripteaseuse.

Et là, avec vous, j'écoutais ces fabuleux Finlandais des années 70, le groupe Kaseva. Et là, ça me faisait penser à un autre groupe. Alors, on écoute The Boy with the Arab Strap. On écoute Belle and Sebastian.

Eh bien, c'est déjà tout pour nous, chers Kallioïtes, que vous soyez au Québec, en Finlande, un peu partout ailleurs, grâce à Mixcloud. En tout cas, merci. Kiitos, thank you, tak tak, tchinash, kimetin, et teshik, rederim. Je m'en voudrais de ne pas terminer cette émission avec un défi qui m'a été lancé par une auditrice au Québec qui souhaitait que je pose à la Kallioïte un peu de musique ukrainienne. Eh bien, avec ces sonorités, les sonorités de cette semaine, je m'étais dit, je vais finir avec un morceau ukrainien.

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0: Alors après, j'ai décidé que je travaillerai plus jamais de ma vie. 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

Les anciens racontent qu'autrefois, les Indiens avaient tenu là un parois, sur la montagne dressée haut dans les cieux, d'une hauteur pareille à la profondeur de l'étang qui aujourd'hui s'enfonce loin dans la terre. La montagne trembla et soudain s'effondra. Seule une vieille squaw nommée Walden put survivre et c'est elle qui donna son nom à l'étang. Walden. Walden est un parfait miroir de la forêt. 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L'eau baigne la rive comme elle le faisait il y a 1000 ans. C'est l'œil de la terre où le promeneur, en y plongeant le sien, sonde la profondeur de sa propre nature.

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Bonjour, ici Juliane Perrault. Voici votre bulletin du jeudi 10 septembre 2026. C'est ce soir à 17h que votre radio urbaine, CKIA 88.3, lancera officiellement sa saison radiophonique. On vous propose une soirée porte ouverte à nos studios du 556 Carré Lépine. Si ce n'est pas déjà fait, vous aurez l'occasion de découvrir la maison de la radio et de rencontrer notre équipe. Une émission spéciale en direct sera d'ailleurs animée ce soir par notre animateur du matin, Rémi Giguère, afin de vous faire découvrir notre programmation et l'écosystème de CKIA. L'événement est ouvert à tous. Vous êtes invités à apporter vos rafraîchissements. C'est également ce soir que la Ligue des droits et libertés section Québec organise un lancement pour son projet de bande dessinée intitulé « La Charte québécoise, le bouclier qui protège nos droits ». Dans la foulée des 50 ans de la Charte des droits et libertés de la personne, la Ligue des droits et libertés section Québec lance une exposition mobile sous la forme d'une BD grand format qui sera déployée dans les bibliothèques dès l'automne. Vous êtes conviés à une soirée spéciale dès 17h30 au Centre culture et environnement Frédéric Bach au 870 avenue de Salaberry. Au programme, un panel sur la place des droits et libertés de la personne dans le Québec d'aujourd'hui avec Naïma Amrouni et Louis-Philippe Lampron, animé par Christiane Djoko-Camguin. L'événement sera suivi de l'Assemblée générale annuelle, une belle occasion d'en apprendre plus sur l'organisme et de s'impliquer. Vous l'avez probablement déjà remarqué, mais les travaux s'intensifient dans Saint-Roch. Même si la mise à double sens de la rue Dorchester en lien avec les travaux du tramway est repoussée à l'an prochain, une série de travaux affecte la circulation au centre-ville. C'est le cas du chantier près de l'ancienne passerelle Adrien-Pouliot sur l'autoroute Laurentielle, où une nouvelle piste cyclable doit notamment être aménagée. De nouveaux feux de circulation ont été installés entre la rue des Embarcations et le terminus Victoria. Des installations sont en cours sur Saint-Joseph et de la Couronne. Des fermetures sont également prévues les 16 et 17 septembre, la nuit à l'intersection de Dorchester et Sainte-Hélène. Et des travaux ont aussi lieu sur la côte d'Abraham, la rue Victor-Révillon et le boulevard Charest. C'est ce qui conclut cette édition. Au nom de toute l'équipe, bonne journée à l'antenne de CKIA 88.3 FM et CKIAFM.org.

Ceux qui se tirent une balle dans la tête ne devraient pas agir ainsi, car ils maculent les plafonds d'hôtels, de milliers de parcelles de cervelle, imprégnées d'angoisse existentielle. 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

Bonjour tout le monde, Brian Saint-Louis au micro de CKIA FM pour une nouvelle émission de L'Heure Bleue. 13e émission déjà de cette deuxième saison de l'émission. C'est que ça file tout ça, cette saison radiophonique. Avec celle-ci, il nous reste que 2 émissions à passer ensemble. Bien sûr, je vous rappelle que les émissions passées sont disponibles sur le site web de la radio, dans la section « Programmation », « Balado ». Et aussi que sur les médias sociaux, sur les pages de l'émission, je vous ai vaillamment mis un lien en dessous du descriptif de chaque émission que j'ai annoncée pour cette saison pour aller les rattraper. Cherchez L'Heure Bleue à CKIA sur Instagram et Facebook, vous allez me retrouver. Mais bon, assez de publicité pour les émissions passées, revenons au présent. L'Heure Bleue, c'est cette petite émission autour d'un thème. On écoute de la musique ensemble pendant 2 heures et on jase de tout ça. Aujourd'hui, le thème, la technologie.

Je ne sais pas si vous étiez à l'écoute de la première saison de L'Heure Bleue l'an dernier. Je vous avais parlé de cette chanson, sans jamais la faire jouer d'ailleurs. Quand j'étais tout jeune, je connaissais l'existence de cette chanson de Laura Branigan, la chanteuse de mon enfance. Mais le disque sur lequel elle se trouvait, j'étais incapable de le trouver. Il était discontinué. J'ai pratiquement rendu fou le propriétaire du petit magasin qui vendait des disques dans mon village à essayer de le faire fouiller pour le trouver quelque part. Ça m'a occupé pendant longtemps, ce dossier-là, avant que je finisse enfin par le trouver des années plus tard, ce fameux disque-là. Ah, les années 80-90, c'était une époque formidable. C'était quand la musique existait seulement en format physique. Donc, quand on a

me suis dit, hey, quelle chanson qu'on pourrait plus écrire aujourd'hui? Laura Branigan qui attend seule à la maison, qui joue au solitaire en attendant l'amour de sa vie, avec des vraies cartes, là, même pas la version de Windows 95. Hey, ça fait-tu longtemps qu'on n'a pas joué à ça, le solitaire avec des vraies cartes? Hein? Ma grand-mère faisait beaucoup de patience dans le temps, elle. Elle en avait une qui s'appelait l'horloge aussi. On a beaucoup fait ça quand j'étais jeune, mais oui. Les patiences avec des vraies cartes, mais ça a passé de mode. Mais il n'y a pas que les cartes dans cette chanson-là qui parlent de technologie dépassée. Il y a aussi le téléphone. Toutes ces nuits où j'étais assise seule à la maison, fixant le téléphone, me demandant « Revenais-tu jamais à ta maison? » Je ne dis pas que maintenant on n'attend pas avec autant d'impatience des réponses. Le ghosting, ça existe en 83, mais ça existe aujourd'hui aussi. Mais maintenant, on texte, on attend que ce soit écrit vu, puis une fois que c'est fait, bon, on attend la réponse avec encore plus de désespoir. Puis là, on se dit, ben réponds, calvasse, tu l'as, ton téléphone. Dans le temps, ben, le téléphone, il était fixé à la maison. Il y avait toujours l'espoir, là. Ah ben, s'il me rappelle pas, c'est qu'il n'est pas là, qu'on n'est pas à la maison au même moment. C'était pas moins questionnant, mais c'était différent, comme angoisse. Donc oui, une chanson qui n'existerait plus aujourd'hui, du moins pas sous cette forme. Et ça m'a amené sur le thème des technologies en chansons. Des chansons qui abordent ce thème, certaines intemporelles, d'autres qui vieillissent un peu mal. Et oui, vous allez voir, il y a quand même beaucoup de téléphones dans ces chansons-là, dont dans la prochaine, un succès un peu plus mineur du groupe suédois ABBA. Et souvenir de téléphone, ici, les chanteuses disent qu'en plus, elles fixent le téléphone qui est accroché au mur. On le voit, le téléphone, hein? En plus, là, on le sait qu'il est dans la cuisine. On le sait que c'est un téléphone à cadran. Et vous irez voir le vidéoclip de cette chanson-là. On voit les deux chanteuses faire un petit move de chorégraphie où elles signalent avec leur téléphone à cadran. Une autre chanson sur l'attente du fameux appel qui n'arrive pas, ABBA avec Ring Ring.

avec Blondie. Debbie Harry, elle n'a pas fait comme Laura Branigan ou les chanteuses d'ABBA. Elle reste pas à la maison à attendre que le téléphone sonne. Toi, t'appelleras. Bon, je vous disais dans le bloc précédent que des chansons vieillissent mal parce qu'elles collent moins à notre réalité technologique. Des fois, ben on essaie de les adapter, mais c'est ce qui est arrivé à Call Me. On se souviendra, il y a quelques années, la comédienne, chanteuse et accessoirement polémiste, Annie Dufresne, a fait une adaptation moderne de Call Me de Blondie pour que ça colle mieux à la vie moderne. Exit le téléphone, ou du moins les appels, son adaptation, ça donnait « Text-moi ».

C'est sûr que l'effort était là, que le flash de départ y était aussi. On aime aussi la petite touche sécurité routière. Texte-moi, mais pas pendant que tu conduis. Cela dit, est-ce que c'était réussi? Je vous laisse juger. Mais oui, sachez que ça existait, cette version-là. Parlant d'adaptation et de reprise, ben le groupe Blondie est connu pour une flopée de hits, Don't Call Me, mais aussi The Tide Is High. Saviez-vous que c'était une reprise, ça? Eh oui, c'est une roue qui tourne. Annie Dufresne reprend Blondie. Blondie, de leur côté, ben ils reprenaient The Paragons, qui ont créé la chanson en 1967.

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Aujourd'hui, des chansons liées aux technologies. On vient d'entendre Overseas Telegram, où on parlait donc de Telegram. Évidemment, là, moi, j'ai jamais connu ça, les Telegram, mais c'est quand même un souvenir d'enfance. Quand j'étais jeune, notre maison familiale était bâtie juste à côté du chemin de fer et on voyait encore tout le long de la traque les anciens poteaux qui servaient autrefois à envoyer des télégrammes. Ils n'avaient pas enlevé, ils étaient encore là, à pourrir de bout. Et ils y sont encore, d'ailleurs. Par contre, les fils qui les reliaient les uns aux autres, ben eux, ils sont un petit peu moins là maintenant. Mais quand même, hein, c'était des gros poteaux, ça. Il y en avait du fil là-dessus. J'espère que ça pétait pas trop souvent. Quand on lit des vieux romans européens, il me semble qu'ils sont toujours en train de s'envoyer des télégrammes. Je ne sais pas si ça fonctionnait aussi fort ici au Québec, même si on avait des poteaux. Mais revenons à la chanson qu'on vient d'entendre, Overseas Telegram. Moi, la version que je connaissais à la base de cette chanson-là, c'était celle de Jane Birkin. Je pensais que c'était une chanson que Gainsbourg avait écrite pour elle. Oui, il l'a écrite, mais finalement, pas pour elle à la base. C'est lui-même qui l'a chantée en premier, en 1980, mais il l'a fait chanter à une autre femme l'année suivante. Et celle que vous venez d'entendre, vous la connaissez. Oui, oui. Mais l'avez-vous reconnue? On va se dire les vraies affaires, là. C'est pas la voix du siècle. Ça vous fait deviner que la chanson n'était pas son métier premier à celle qu'on vient d'entendre. Et non, c'est une autre de ces actrices que Gainsbourg a amenée devant un micro pour enregistrer un disque. C'était Catherine Deneuve. En 1980, Serge Gainsbourg vient de se faire quitter par Jane Birkin. Ça va pas vraiment, mais Catherine Deneuve décide de s'embarquer avec lui dans ce projet. Faire un album. Un album qui s'appelle « Souviens-toi de m'oublier ». Est-ce que c'est un excellent album? Ben, disons que c'est un album intriguant. Bon, faut aimer le genre, bien sûr. Faut aimer les drôles de voix. Faut aimer Gainsbourg. J'ai une bonne base, donc. Mais Catherine Deneuve, c'est pas une grande chanteuse. Et on dirait que c'est même pas tant un album dont elle entretient le souvenir. On en fait à peine mention sur sa page Wikipédia. Genre, en bas, dans les petits points, mais pas dans le texte. Mais on trouve quand même des traces de ce disque-là sur les internets, dont une critique qui se finit comme suit. Inutile de critiquer pour critiquer, vous l'aurez compris, souviens-toi de m'oublier, porte bien son nom. C'est une belle chute inspirée, ça. Je suis un peu jaloux. Et peut-être pas fausse pour tout le monde, mais bon, il existe ce disque. Je l'ai. Une curiosité, peut-être plus qu'un grand album. Pourtant, c'est quand même là qu'on entend pour la première fois ce qui deviendra un autre grand classique de Serge Gainsbourg. Mais encore une fois, c'est surtout avec la voix de Jane Birkin qu'on va se rappeler de cette chanson-là. Mais voici comment ça sonnait avec celle de Catherine Deneuve.

Je vous l'avais dit aujourd'hui qu'à l'émission, on parlerait beaucoup de téléphone. Oui, l'appareil, mais comme symbole de l'attente, du manque de communication dans plusieurs histoires de couple. Fabienne Thibault ici, qui attendons bien que ça décolle un peu plus que ça, son histoire avec un mystérieux monsieur. Mais au moins pour elle, ça brette, mais il y a encore du potentiel. On va aller en entendre une autre pour qui ça semble aller un peu moins bien quand même. Dites-moi pas, ceux qui l'ont déjà entendu, que vous avez oublié « Téléphone-moi » de Nicole Croisille. Les plus jeunes, sinon, vous allez voir que la grande modernité des dernières années n'a rien inventé, surtout pas les relations compliquées et ces moments sur le bord de l'abîme où les amants se demandent « Est-ce qu'on fait le saut? » Le doute, hein, et la peur du changement. C'est sûr, c'est tragique, mais comment faire autrement? C'est du Nicole Croisille.

autre chanson, un autre téléphone, Angèle Arsenault en musique avec « C'est juste lundi ». Angèle, encore une fois, hein, le téléphone au centre d'une relation compliquée. Compliquée parce que la fin de semaine, il y a sa femme puis ses enfants. Angèle, c'est pas un gars pour toi, ça. Mais l'attente, la patience, malgré tout, beaucoup de patience, hein, parce qu'on pardonnait plus dans le temps, hein, quand l'autre appelait pas. Il y avait sans doute autre chose à faire, il était pas à la maison, il pouvait pas texter discrètement. C'est pas comme maintenant, on a toujours notre cellulaire pas loin. Je suis pas sûr qu'Angèle aurait été aussi patiente avec son monsieur maintenant. Angèle Arsenault, ben, que j'aime beaucoup, ses petites histoires sont toujours beaucoup plus profondes qu'elles ne semblent l'être à la première écoute. Et Angèle, ben, elle va nous permettre de nous sortir un peu de ce téléphone pour aller visiter le sujet un peu plus vaste de cette émission de l'Heure Bleue, qui est, je vous le rappelle, la technologie en général. Angèle Arsenault, elle a fait une émission où on parlait beaucoup de la modernité, en tout cas, la modernité bien branchée telle qu'on la voyait en 1980. Une modernité, ben, qui coûtait cher et dont on profitait pas tellement au final. Quand je vous dis que les choses ont pas tant changé, ça va vite cette chanson, mais écoutez bien les paroles. Angèle Arsenault nous apporte dans son bloc appartement, tout neuf. Et là, évidemment, on imagine un peu les miroirs en triangle, le bain podium en angle, les murs à 45 degrés pour aucune raison. Et dans le salon, le divan velours en teinte de mauve et de noir. En musique, la vie synthétique.

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Brian Saint-Louis avec vous au micro. Aujourd'hui à l'émission des chansons sur la technologie. De pour, vous demanderez-vous donc, cette chanson qu'on vient d'entendre? Ben pour comprendre, il faut connaître le nom du groupe. C'est le groupe français Vidéo Club qu'on a entendu. Un groupe éphémère formé de deux tout jeunes artistes qui auraient été un feu de paille, mais un feu de paille bien nourri par contre, entre 2018 et 2021. Les deux membres du groupe se séparent tout de suite après. Mais oui, le peu de temps qu'ils auront été ensemble, ils auront quand même beaucoup de succès, le temps de sortir un album, Euphorie, qui est aussi le titre de la pièce qu'on a entendue. Et ce disque-là sera quand même disque d'or en France. Et pourquoi je vous les ai fait jouer aujourd'hui? Ben oui, à cause du nom du groupe. Premièrement, Vidéo Club, lieu presque complètement vestige du passé, ces endroits où on allait louer cassettes VHS et ensuite DVD. Mais le groupe Vidéo Club, ils avaient aussi une esthétique très 80. La pochette du disque était en bleu et rose, à l'image des photos d'école avec les rayons laser qu'on avait dans le temps. Titre des chansons aussi, des chansons comme Enfance 80, Polaroid, quoique ils disent Polaroid. Des chansons sur la technologie aussi. Sur ce disque-là, il y avait une pièce, entre autres, qui s'appelait SMS. Ils étaient si jeunes, les membres de Vidéo Club, et pourtant, ben, ils surfaient sur la nostalgie. J'aurais été curieux de voir la suite du groupe, mais bon, le groupe n'existe plus. Et tant qu'à être sur le sujet, ben, un autre groupe français que j'aimais bien dans ces années-là, qui est aussi passé en coup de vent et dont on n'a plus jamais entendu parler après. Et c'est dommage, j'aimais bien ce qu'il faisait, le groupe Minou.

Dans ce dernier bloc, le groupe français Minou en musique avec Alpha Love. J'avais bien aimé leur disque Vespéral, mais voilà, hein, rien depuis ce disque en 2016. On ne retiendra pas notre souffle pour la suite, on risque de mourir bleu avant longtemps. Et on avait parlé tout juste avant de Vidéoclub. Évidemment que je ne pouvais pas ne pas saisir l'occasion de vous faire entendre du Gab Paquette à l'émission. Gab Paquette que j'adore, lui aussi. Il était dans la nostalgie avec sa chanson VHS. C'est ce qui nous amène à cette fin de la première heure de l'heure bleue. On a encore une heure à passer ensemble à parler de technologie. On se retrouve dans quelques instants pour la suite de l'émission sur le 88,3 FM ou les plateformes numériques de CKIA. À tout de suite, tout le monde!

c'était trois fois rien entre nous. Évidemment, ça ne fait pas beaucoup. Ce sont ces petits riens.

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Ici Brian Saint-Louis au micro de CKIA FM. On commence cette deuxième heure de l'heure bleue. Aujourd'hui, on écoute des chansons qui nous parlent de technologie. Et parfois, ben, ça nous montre à quel point on avait de grands espoirs sur tout ce qu'une machine pourrait peut-être faire.

Dorothée en musique. Allô, allô, monsieur l'ordinateur. Je sais que cette chanson-là, il y a eu un petit mini-revival au Québec il y a quelques années. Il y avait Olivier Niquette qui l'avait repris comme thème pour une chronique à la défunte émission La soirée est encore jeune sur la première chaîne de Radio-Canada. Mais Dorothée, quand même, hein? Immense star de la télé française, pour la jeunesse française dans les années 80 et 90, actrice, chanteuse, elle aura vendu plus de 4 millions de disques. Elle chantait aussi souvent les thèmes des émissions de dessins animés de l'époque. C'était un peu la Nathalie Simard française. On l'a vu beaucoup, beaucoup en France à l'époque. Elle a marqué des générations. Je sais qu'elle est moins connue au Québec, mais moi, j'ai quand même deux souvenirs d'elle. De un, une bande dessinée qu'on avait achetée dans le temps chez Québec Loisirs. Ça s'appelait « Le nez de Dorothée ». C'était fait par le bédéiste Cabu. Cabu, qui d'ailleurs était peut-être moins connu ici au Québec aussi, mais il a fait partie des victimes de l'attentat de Charlie Hebdo il y a quelques années, sachez-le. Mais bref, dans cet album, on riait de la longueur du nez de Dorothée. Il y avait plein d'humour et de références françaises que je

Et ces ordinateurs à qui on demandait d'essayer de nous trouver l'âme sœur, il n'y avait pas que Dorothée qui a fait ça. On va aller écouter maintenant France Gall. Mais France Gall, dans sa période allemande, parce que oui, elle a enregistré plusieurs chansons en allemand dans les années 60. Et ici, ben, vous comprendrez peut-être pas tous le texte de la chanson, mais elle chante « Der Computer Nummer 3, sucht für mich den richtigen Boy ». Donc, l'ordinateur numéro 3 cherche pour moi le garçon parfait.

Ambiance 80, autant dans les orchestrations que dans le texte. Diane Tell en musique avec les Yuppies. La technologie avait une belle place dans cette chanson-là avec la présence de téléphones et d'ordinateurs Macintosh. Les Yuppies, le concept est né dans les années 80, un mot forgé à partir de Young Urban Professional, donc jeune urbain professionnel. Ça sonnait un peu comme les hippies dans la façon de faire le mot, mais ils avaient des valeurs complètement à l'opposé. Les Yuppies, ça se voulait descriptif, mais c'est rapidement devenu péjoratif. Ça désignait des jeunes ambitieux, cyniques, faire-valoir du capitalisme dans sa version la plus inégalitaire, obsédés par l'argent et la réussite, amoraux, matérialistes à l'extrême, un type de personnage qu'on a souvent représenté au cinéma dans ces années-là et jusqu'à maintenant, dans des films comme Wall Street avec Michael Douglas, plus tard avec The Wolf of Wall Street, The Scorsese avec Leonardo DiCaprio, mais surtout, bien sûr, avec American Psycho, en 2000, avec l'effrayant Patrick Bateman, joué par Christian Bale, qui écoutait du Phil Collins, mais surtout, qui assassinait du monde. Est-ce que ce sont les machines qui l'auront rendu méchant? Est-ce que cette machine, c'était son ordinateur? Ou la machine du système, tout simplement? Cette maudite machine, ben oui, en 1973, le groupe Octobre la chantait déjà.

Fiona Apple nous parle, elle aussi, de machines. En fait, elle nous dit qu'elle est une machine extraordinaire. Une machine, en tout cas, qui peut s'adapter à celui qu'elle aime. Qu'il soit gentil ou plus difficile, elle en fera le mieux. Elle est une machine extraordinaire. Mais lui aussi, il peut faire des efforts. Tu sais, fille, hein? Extraordinary Machine, c'est aussi le titre du troisième disque de Fiona Apple. Un disque qu'on a entendu assez longtemps dans le temps. Et là, il y a toute une histoire. Elle avait commencé l'enregistrement de ce disque-là. Finalement, la compagnie de disques ne le lançait pas. Les chansons ont fini par couler sur Internet. Et les fans de Fiona Apple ont fait des pressions pour demander à ce que paraisse officiellement le disque. Il va finalement paraître, mais quand même, encore un peu plus tard, pas avant que Fiona Apple ait tout réenregistré, finalement. Donc, des versions différentes de celles qui avaient été coulées sur les sites de téléchargement avant. Donc, où était le problème? Est-ce que sa compagnie de disques trouvait que c'était pas assez un disque commercial? Est-ce qu'elle, elle n'était pas assez satisfaite? C'est un peu moyennement clair pour moi encore, disons. Moi, j'avais adoré les deux premiers disques de Fiona Apple. Je les avais écoutés en boucle pendant des semaines de temps. Le troisième, le quatrième aussi, je dois dire, je les ai trouvés vraiment plus difficiles. En même temps, je sais qu'elle allait plus loin artistiquement. Ces deux disques-là ont eu d'excellentes critiques. C'est peut-être moi qui n'étais pas tout à fait à cet endroit-là au moment où elle a lancé ces disques-là. Je me suis réconcilié avec elle beaucoup plus avec son dernier album en date d'aujourd'hui, Fetch the Bolt Cutters, qui est paru pendant la pandémie. Mais quand même, ça reste une très grande artiste, Fiona Apple. Vous êtes toujours à l'écoute de l'Heure Bleue. Avec Brian Saint-Louis, on parle de technologie aujourd'hui à l'émission. En première heure, on a écouté beaucoup de chansons à propos d'appels téléphoniques qu'on attendait désespérément. Et j'ai dit que ces chansons-là, ben aujourd'hui, on ne pourrait plus vraiment les écrire. On n'attend plus les appels. La technologie, ça va vite. Aujourd'hui, ben on attend les messages textes. Donc non, on n'attend plus les appels, mais on n'a déjà même plus besoin de regarder nos emails à toutes les heures de la journée. Et non. En écoute, vous l'aurez deviné, les sœurs Boulay.

changer un peu de style en musique, le groupe Les Robots. Un groupe que vous connaissez peut-être pas, que moi j'ai connu un peu par hasard. Je vous ai déjà fait jouer ici à l'émission la chanteuse néerlandaise Fleur, qui fait du yéyé moderne et en français. Sur son premier disque, je note qu'elle est accompagnée en musique par un groupe qui s'appelle Les Robots. Je vois qu'eux-mêmes font des albums de musique instrumentale, un peu rétro, mais j'avoue que sur le coup, je fouille pas tant. Et là, ben, Fleur, elle va lancer un deuxième album. Après ça, elle va lancer un troisième. Je me dis toujours qu'un jour, je vais finir par tomber sur ses disques quelque part dans une boutique. Et non, ça arrive pas, ça. Donc, à un moment donné, je me dis, ben, coudonc, hein, on va les commander sur son Bandcamp, ces disques, si je veux les avoir. Ma commande arrive. J'ai mes deux disques de Fleur, je suis super heureux. Mais pour une raison que j'ignore, on a joint à l'envoi aussi un album des robots. Ben merci à la personne qui a pensé que ça me ferait un beau cadeau. Je l'écoute de temps en temps, mon disque des robots. Et ces robots-là ben, vont m'emmener vers un autre groupe de presque robots. En tout cas, des fois, dans leur allure, j'avais l'impression que c'était presque l'image qu'ils voulaient donner. Mais surtout, pour aller de pair avec le thème de l'émission d'aujourd'hui, des machines pour faire de la musique, ils en ont utilisé. Ils ont d'ailleurs été presque les premiers à le faire. Ce, dès le début des années 70, on va aller écouter ensemble un peu du groupe allemand Kraftwerk. Kraftwerk, ça veut dire artisanat. Ils ont été des artisans, oui, mais des artisans de la musique électronique. Je vais donc, oui, vous en faire jouer. Mais je dois dire, c'est pas évident de faire jouer du Kraftwerk à la radio. Leurs chansons, habituellement, sont assez longues, sont assez répétitives aussi. Bon, là, bien sûr, à la base, il faut aimer le genre, je sais que c'est pas pour tout le monde, mais moi, je trouve qu'il y a quelque chose de très méditatif presque dans du Kraftwerk. Faut se mettre dans l'ambiance, faut prendre le temps de les écouter, d'écouter l'album au complet, de se laisser aller dans la musique. En tout cas, là, pour les albums que j'ai à la maison, je veux pas non plus me faire passer pour un grand spécialiste de Kraftwerk non plus. Je connais vraiment pas toute leur discographie, seulement quelques albums. Mais aujourd'hui, pour une émission sur la techno, je pense que ça s'imposait. Et tiens donc, la chanson que je vous ai choisie, ben ça nous ramène encore une fois au téléphone. On n'y échappera vraiment pas à lui pendant cette émission-là. Kraftwerk en musique avec « The Telephone Call ».

Une autre machine musicale, un autre précurseur, un autre Allemand, tiens aussi, après Kraftwerk. On vient d'entendre Munich Machine en musique. Space Warrior, c'est tiré du disque Body Shine. J'aime bien les albums de Munich Machine, mais je pense que Body Shine, c'est celui que j'aime le plus. Munich Machine, c'était un projet de musique disco qui était dirigé par nul autre que Giorgio Moroder, qu'on a connu en solo ensuite, mais surtout, évidemment, qui a aussi produit de la musique pour les plus grandes stars de l'époque par la suite, comme Donna Summer, comme Irene Cara aussi. Un très grand réalisateur, donc, qui a changé beaucoup de choses dans le monde de la musique. Si vous ne le connaissez pas, Giorgio, une des façons les plus sympathiques de le faire, c'est d'aller écouter une piste de l'album Random Access Memories du groupe Daft Punk. Il y a un morceau là-dessus qui s'appelle Giorgio by Moroder. C'est une quand même bonne pièce, là, un peu plus de 9 minutes, avec des longs bouts instrumentaux, mais aussi une bonne partie parlée, surtout au début de la chanson, où Giorgio explique un peu son début de parcours, comment il a compris à un moment donné qu'une toute petite chose allait révolutionner la musique. C'est sûr que j'aurais pu vous faire jouer Daft Punk aujourd'hui, j'aurais pu vous faire jouer cette chanson-là, ou j'aurais pu vous faire jouer une autre pièce de leur répertoire, comme on est dans un bout plutôt machine et robot, justement. Mais j'ai décidé de faire mon dernier bloc en allant un peu ailleurs. Oui, il y a des personnages presque robots comme Daft Punk en musique, mais il y en a qui n'ont pas besoin de masque pour qu'on pense qu'ils sont pratiquement des machines d'une autre espèce. En musique, la sculpturale Grace Jones.

Ah, mon petit Pansavian, en musique et en anglais, cette fois habituellement. Il chante en polonais, mais cette chanson-là, quand même, presque termine bien cette émission sur la technologie. Disconnection. Oui, on aurait tous avantage à se déconnecter un peu plus souvent, à oublier nos machines un peu plus, à se reconnecter sur autre chose. La technologie, ça prend pas seulement de la place dans les chansons, comme on l'a entendu depuis les deux dernières heures à cette émission de l'Heure Bleue, ça prend aussi de la place dans nos vies. Et oui. Et c'est sur ces grandes pensées philosophiques, pas très originales, assez de base. Mais tu sais, c'est difficile de tout couper. Hein? Donc, on va commencer par ça avant d'aller plus loin dans les grandes théories existentielles. Hein? Donc, bref, oui, c'est presque là-dessus que s'achève cette avant-dernière émission de la saison de l'Heure Bleue. Et oui, déjà. Si vous êtes nostalgique déjà, ben, je vous rappelle par contre que toutes les émissions de la saison, mais même celles de la saison dernière, se retrouvent encore sur le site web de CKIA FM. On va dans la section programmation. Après ça, il y a nos émissions balado. Les dernières sont plus en évidence sur la page, mais en s'abonnant au podcast de l'émission, on peut retrouver toute la série. Ça se passe au www.ckiafm.org. C'est le site web de CKIA FM, la station que vous écoutez présentement. Et tant qu'à être allé le visiter, ce site-là, bien sûr, découvrez la programmation de la station, devenez membre, inscrivez-vous à l'infolettre. On a un petit monde radiophonique à vous faire découvrir. Et sinon, ben, pour l'Heure Bleue, je vous invite aussi à vous abonner aux pages Instagram et Facebook de l'émission. On cherche l'Heure Bleue à CKIA. Ça me fait toujours plaisir de vous savoir à l'écoute. Et il nous reste le temps pour une dernière petite chanson. On vient d'écouter Pansavian avec Disconnection. Ça, c'est une chanson qui est récente, là. Mais l'hymne à la déconnexion, il existait déjà avant ça. Il existait depuis des années. Il était même chanté en français. En musique, pour terminer cette émission technologique, France Gall avec Des branches.

0: Allez hop, on débranche ça, cette émission-là, et on se revoit la semaine prochaine.
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1: Bonjour, ici Juliane Perrault. Voici votre bulletin du jeudi 10 septembre 2026. C'est ce soir à 17h que votre radio urbaine CKIA 88.3 lancera officiellement sa saison radiophonique. On vous propose une soirée porte ouverte à nos studios du 556 Carré Lépine. Si ce n'est pas déjà fait, vous aurez l'occasion de découvrir la maison de la radio et de rencontrer notre équipe. Une émission spéciale en direct sera d'ailleurs animée ce soir par notre animateur du matin, Rémi Giguère, afin de vous faire découvrir notre programmation et l'écosystème de CKIA. L'événement est ouvert à tous. Vous êtes invités à apporter vos rafraîchissements. C'est également ce soir que la Ligue des droits et libertés section Québec organise un lancement pour son projet de bande dessinée intitulé « La Charte québécoise, le bouclier qui protège nos droits ». Dans la foulée des 50 ans de la Charte des droits et libertés et de la personne, la Ligue des droits et libertés section Québec lance une exposition mobile sous la forme d'une BD grand format qui sera déployée dans les bibliothèques dès l'automne. Vous êtes conviés à une soirée spéciale dès 17h30 au Centre culture et environnement Frédéric Bach au 870 avenue de Salaberry. Au programme, un panel sur la place des droits et libertés de la personne dans le Québec d'aujourd'hui avec Naïma Amrouni et Louis-Philippe Lampron, animé par Christiane Joko-Camguin. L'événement sera suivi de l'Assemblée générale annuelle, une belle occasion d'en apprendre plus sur l'organisme et de s'impliquer. Vous l'avez probablement déjà remarqué, mais les travaux s'intensifient dans Saint-Roch. Même si la mise à double sens de la rue Dorchester en lien avec les travaux du tramway est repoussée à l'an prochain, une série de travaux affecte la circulation au centre-ville. C'est le cas du chantier près de l'ancienne passerelle Adrien-Pouliot sur l'autoroute Laurentielle, où une nouvelle piste cyclable doit notamment être aménagée. De nouveaux feux de circulation ont été installés entre la rue des Embarcations et le terminus Victoria. Des installations sont en cours sur Saint-Joseph et de la Couronne. Des fermetures sont également prévues les 16 et 17 septembre, la nuit à l'intersection de Dorchester et Sainte-Hélène. Et des travaux ont aussi lieu sur la côte d'Abraham, la rue Victor-Révillon et le boulevard Charest. Radio-Canada nous apprend ce matin que le service de police de la Ville de Québec doit renouveler les armes de service de ses policiers. Un contrat de près de 2,8 millions de dollars a été accordé à l'entreprise québécoise Agence Gravel, qui a présenté la plus basse soumission. Les armes actuelles utilisées depuis le début des années 2000 approchent leur fin de vie utile et les pièces de rechange se font de plus en plus rares. Le contrat doit être approuvé par le conseil d'agglomération. C'est ce qui conclut cette édition. Au nom de toute l'équipe, bonne journée à l'antenne de CKIA 88.3 FM et CKIAFM.org.

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7: Bonjour, ici Juliane Perrault. Voici votre bulletin du jeudi 10 septembre 2026. C'est ce soir à 17h que votre radio urbaine CKIA 88.3 lancera officiellement sa saison radiophonique. On vous propose une soirée porte ouverte à nos studios du 556 Carré Lépine. Si ce n'est pas déjà fait, vous aurez l'occasion de découvrir la maison de la radio et de rencontrer notre équipe. Une émission spéciale en direct sera d'ailleurs animée ce soir par notre animateur du matin, Rémi Giguère, afin de vous faire découvrir notre programmation et l'écosystème de CKIA. L'événement est ouvert à tous. Vous êtes invités à apporter vos rafraîchissements. C'est également ce soir que la Ligue des droits et libertés section Québec organise un lancement pour son projet de bande dessinée intitulé « La Charte québécoise, le bouclier qui protège nos droits ». Dans la foulée des 50 ans de la Charte des droits et libertés de la personne, la Ligue des droits et libertés section Québec lance une exposition mobile sous la forme d'une BD grand format qui sera déployée dans les bibliothèques de l'automne. Vous êtes conviés à une soirée spéciale dès 17h30 au Centre culture et environnement Frédéric Bach au 870 avenue de Salaberry. Au programme, un panel sur la place des droits et libertés de la personne dans le Québec d'aujourd'hui avec Naïma Amrouni et Louis-Philippe Lampron, animé par Christiane Joko-Camguin. L'événement sera suivi de l'Assemblée générale annuelle, une belle occasion d'en apprendre plus sur l'organisme et de s'impliquer. Vous l'avez probablement déjà remarqué, mais les travaux s'intensifient dans Saint-Roch. Même si la mise à double sens de la rue Dorchester en lien avec les travaux du tramway est repoussée à l'an prochain, une série de travaux affecte la circulation au centre-ville. C'est le cas du chantier près de l'ancienne passerelle Adrien-Pouliot sur l'autoroute Laurentielle, où une nouvelle piste cyclable doit notamment être aménagée. De nouveaux feux de circulation ont été installés entre la rue des Embarcations et le terminus Victoria. Des installations sont en cours sur Saint-Joseph et de la Couronne. Des fermetures sont également prévues les 16 et 17 septembre, la nuit, à l'intersection de Dorchester et Sainte-Hélène. Et des travaux ont aussi lieu sur la côte d'Abraham, la rue Victor-Révillon et le boulevard Charest. Radio-Canada nous apprend ce matin que le service de police de la Ville de Québec doit renouveler les armes de service de ses policiers. Un contrat de près de 2,8 millions de dollars a été accordé à l'entreprise québécoise Agence Gravel, qui a présenté la plus basse soumission. Les armes actuelles utilisées depuis le début des années 2000 approchent leur fin de vie utile et les pièces de rechange se font de plus en plus rares. Le contrat doit être approuvé par le conseil d'agglomération. C'est ce qui conclut cette édition. Au nom de toute l'équipe, bonne journée à l'antenne de CKIA 88.3 FM et CKIA FM.org.

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1: Bonjour, ici Julianne Perrault. Voici votre bulletin du jeudi 10 septembre 2026. C'est ce soir à 17h que votre radio urbaine CKIA 88.3 lancera officiellement sa saison radiophonique. On vous propose une soirée porte ouverte à nos studios du 556 Carré Lépine. Si ce n'est pas déjà fait, vous aurez l'occasion de découvrir la maison de la radio et de rencontrer notre équipe. Une émission spéciale en direct sera d'ailleurs animée ce soir par notre animateur du matin, Rémi Giguère, afin de vous faire découvrir notre programmation et l'écosystème de CKIA. L'événement est ouvert à tous, vous êtes invités à apporter vos rafraîchissements. C'est également ce soir que la Ligue des droits et libertés section Québec organise un lancement pour son projet de bande dessinée intitulé « La Charte québécoise, le bouclier qui protège nos droits ». Dans la foulée des 50 ans de la Charte des droits et libertés de la personne, la Ligue des droits et libertés section Québec lance une exposition mobile sous la forme d'une BD grand format qui sera déployée dans les bibliothèques dès l'automne. Vous êtes conviés à une soirée spéciale dès 17h30 au Centre culture et environnement Frédéric Bach au 870 avenue de Salaberry. Au programme, un panel sur la place des droits et libertés de la personne dans le Québec d'aujourd'hui avec Naïma Amrouni et Louis-Philippe Lampron, animé par Christiane Joko-Camguin. L'événement sera suivi de l'Assemblée générale annuelle, une belle occasion d'en apprendre plus sur l'organisme et de s'impliquer. Vous l'avez probablement déjà remarqué, mais les travaux s'intensifient dans Saint-Roch. Même si la mise à double sens de la rue Dorchester en lien avec les travaux du tramway est repoussée à l'an prochain, une série de travaux affecte la circulation au centre-ville. C'est le cas du chantier près de l'ancienne passerelle Adrien-Pouliot sur l'autoroute Laurentienne, où une nouvelle piste cyclable doit notamment être aménagée. De nouveaux feux de circulation ont été installés entre la rue des Embarcations et le terminus Victoria. Des installations sont en cours sur Saint-Joseph et de la Couronne. Des fermetures sont également prévues les 16 et 17 septembre, la nuit, à l'intersection de Dorchester et Sainte-Hélène. Et des travaux ont aussi lieu sur la côte d'Abraham, la rue Victor-Révillon et le boulevard Charest. Radio-Canada nous apprend ce matin que le service de police de la Ville de Québec doit renouveler les armes de service de ses policiers. Un contrat de près de 2,8 millions de dollars a été accordé à l'entreprise québécoise Agence Gravel, qui a présenté la plus basse soumission. Les armes actuelles utilisées depuis le début des années 2000 approchent leur fin de vie utile et les pièces de rechange se font de plus en plus rares. Le contrat doit être approuvé par le conseil d'agglomération. C'est ce qui conclut cette édition. Au nom de toute l'équipe, bonne journée à l'antenne de CKIA 88.3 FM et CKIAFM.org.
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1: Bonjour, ici Juliane Perrault. Voici votre bulletin du jeudi 10 septembre 2026. C'est ce soir à 17h que votre radio urbaine CKIA 88.3 lancera officiellement sa saison radiophonique. On vous propose une soirée porte ouverte à nos studios du 556 Carré Lépine. Si ce n'est pas déjà fait, vous aurez l'occasion de découvrir la maison de la radio et de rencontrer notre équipe. Une émission spéciale en direct sera d'ailleurs animée ce soir par notre animateur du matin, Rémi Giguère, afin de vous faire découvrir notre programmation et l'écosystème de CKIA. L'événement est ouvert à tous. Vous êtes invités à apporter vos rafraîchissements. C'est également ce soir que la Ligue des droits et libertés section Québec organise un lancement pour son projet de bande dessinée intitulé « La Charte québécoise, le bouclier qui protège nos droits ». Dans la foulée des 50 ans de la Charte des droits et libertés et de la personne, la Ligue des droits et libertés section Québec lance une exposition mobile sous la forme d'une BD grand format qui sera déployée dans les bibliothèques dès l'automne. Vous êtes conviés à une soirée spéciale dès 17h30 au Centre culture et environnement Frédéric Bach au 870 avenue de Salaberry. Au programme, un panel sur la place des droits et libertés de la personne dans le Québec d'aujourd'hui avec Naïma Amrouni et Louis-Philippe Lampron, animé par Christiane Djoko-Camguin. L'événement sera suivi de l'Assemblée générale annuelle, une belle occasion d'en apprendre plus sur l'organisme et de s'impliquer. Vous l'avez probablement déjà remarqué, mais les travaux s'intensifient dans Saint-Roch. Même si la mise à double sens de la rue Dorchester en lien avec les travaux du tramway est repoussée à l'an prochain, une série de travaux affecte la circulation au centre-ville. C'est le cas du chantier près de l'ancienne passerelle Adrien-Pouliot sur l'autoroute Laurentielle, où une nouvelle piste cyclable doit notamment être aménagée. De nouveaux feux de circulation ont été installés entre la rue des Embarcations et le terminus Victoria. Des installations sont en cours sur Saint-Joseph et de la Couronne. Des fermetures sont également prévues les 16 et 17 septembre, la nuit à l'intersection de Dorchester et Sainte-Hélène. Et des travaux ont aussi lieu sur la côte d'Abraham, la rue Victor-Révillon et le boulevard Charest. Radio-Canada nous apprend ce matin que le service de police de la Ville de Québec doit renouveler les armes de service de ses policiers. Un contrat de près de 2,8 millions de dollars a été accordé à l'entreprise québécoise Agence Gravel, qui a présenté la plus basse soumission. Les armes actuelles utilisées depuis le début des années 2000 approchent leur fin de vie utile et les pièces de rechange se font de plus en plus rares. Le contrat doit être approuvé par le conseil d'agglomération. C'est ce qui conclut cette édition. Au nom de toute l'équipe, bonne journée à l'antenne de CKIA 88.3 FM et CKIAFM.org.
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3: Comme dirait Perlin, salut la compagnie, Sarah Gariepy qui prend le contrôle des ondes. C'est Qualité Barbie qui débute cette émission où vous avez rendez-vous chaque semaine avec les années 80 et 90. Mais pas n'importe comment, ici à l'émission, on tourne des raretés, des chansons quétaines et des plaisirs coupables. On va passer la prochaine heure ensemble. Et bien sûr, j'aime toujours avoir de vos nouvelles. C'est possible à tout moment de communiquer avec moi, entre autres via le www.qualitébarbie.com, en joignant le groupe Facebook de l'émission ou encore en m'envoyant un courriel à sarah@qualitébarbie.com. Et allons-y maintenant pour commencer cette semaine en musique avec la question de chance de Shirley Theroux.

J'ai réentendu cette chanson-là cette semaine et j'avais du mal à identifier la voix. J'avais complètement oublié que Louise Portal, quelque part en 1990, avait chanté ses cœurs solitaires. Vous êtes toujours dans Qualité Barbie et le solitaire de Louise Portal m'inspire un lien avec la prochaine chanson, une chanson qui ne tourne nulle part ailleurs. Du moins, je le pense qu'à Qualité Barbie, pourtant, je ne sais pas pourquoi ça mériterait un succès planétaire éternel. On y va avec le solitaire, cette fois interprété par Martine Clémenceau.

0: que Save My Life et le train d'enfer Marie-Philippe qu'on vient d'entendre avec Un pas de plus, succès de 1991. Et on a le temps d'une chanson avant de s'arrêter pour la pause. Vous me pardonnerez, j'espère, de vous tourner tout de suite un peu de Jordi. Oh oui, aujourd'hui, c'est ce genre de journée où on écoute Alison.
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2: Mais oui, de retour. Et la bonne nouvelle, c'est que j'ai encore en stock, juste pour vous, une foule de trésors de qualité des années 80 et 90. On repart à l'instant avec un succès oublié de 1992, le groupe français Psy avec Angelina

La chanteuse Fanny dans son interprétation de L'homme à la moto, chanson qu'on connaît surtout par Édith Piaf, qui était d'ailleurs une reprise d'un succès américain. Et toutes ces versions m'inspirent la pause frotte-bédaine d'aujourd'hui. Alors qu'on vient d'entendre Fanny dans une interprétation des années 90 d'une grande de la chanson française, on va faire de même. Pour la pause frotte-bédaine d'aujourd'hui, on va aller écouter une version québécoise d'une chanson de la grande Barbara. Vous m'avez peut-être déjà vu venir de très loin avec mes skis. La pause frotte-bédaine d'aujourd'hui, c'est L'Aigle Noir.

Le mystère reste entier avec cette chanson de Mitsou. Le mystère, à savoir, est-ce que c'est la chanteuse Claudia Laurie dont on entend la voix à la fin de la chanson? Vous avez l'information? S'il vous plaît, appelez-moi. En attendant, je dois maintenant vous dire qu'à mon grand désespoir, c'est le moment où l'émission de cette semaine s'achève. Une heure en votre compagnie. Ai-je déjà dit à quel point ça passe à la vitesse de l'éclair? Merci tellement de me suivre chaque semaine. Animé Qualité Barbie, c'est un immense plaisir. Et c'est grâce à vous. Merci d'être là, toujours attendrissant, dynamique et surprenant. Et à l'écoute de partout au Québec. On va se laisser aujourd'hui avec un des plus grands rockeurs que le Québec ait jamais connu. C'est mon prochain T-shirt. On se laisse aujourd'hui avec du Robert Leroux. Bye bye. Bonne semaine.

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8: Bonjour, ici Julianne Perrault. 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Vous êtes invités à apporter vos rafraîchissements. C'est également ce soir que la Ligue des droits et libertés section Québec organise un lancement pour son projet de bande dessinée intitulé « La Charte québécoise, le bouclier qui protège nos droits ». Dans la foulée des 50 ans de la Charte des droits et libertés de la personne, la Ligue des droits et libertés section Québec lance une exposition mobile sous la forme d'une BD grand format qui sera déployée dans les bibliothèques dès l'automne. Vous êtes conviés à une soirée spéciale dès 17h30 au Centre culture et environnement Frédéric Bach au 870 avenue de Salaberry. Au programme, un panel sur la place des droits et libertés de la personne dans le Québec d'aujourd'hui avec Naïma Amrouni et Louis-Philippe Lampron, animé par Christiane Djoko-Camguin. L'événement sera suivi de l'Assemblée générale annuelle, une belle occasion d'en apprendre plus sur l'organisme et de s'impliquer. Vous l'avez probablement déjà remarqué, mais les travaux s'intensifient dans Saint-Roch. Même si la mise à double sens de la rue Dorchester en lien avec les travaux du tramway est repoussée à l'an prochain, une série de travaux affecte la circulation au centre-ville. C'est le cas du chantier près de l'ancienne passerelle Adrien-Pouliot sur l'autoroute Laurentielle, où une nouvelle piste cyclable doit notamment être aménagée. De nouveaux feux de circulation ont été installés entre la rue des Embarcations et le terminus Victoria. Des installations sont en cours sur Saint-Joseph et de la Couronne. Des fermetures sont également prévues les 16 et 17 septembre, la nuit, à l'intersection de Dorchester et Sainte-Hélène. Et des travaux ont aussi lieu sur la côte d'Abraham, la rue Victor-Révillon et le boulevard Charest. Radio-Canada nous apprend ce matin que le service de police de la Ville de Québec doit renouveler les armes de service de ses policiers. Un contrat de près de 2,8 millions de $ a été accordé à l'entreprise québécoise Agence Gravel, qui a présenté la plus basse soumission. Les armes actuelles utilisées depuis le début des années 2000 approchent leur fin de vie utile et les pièces de rechange se font de plus en plus rares. Le contrat doit être approuvé par le conseil d'agglomération. C'est ce qui conclut cette édition. 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

0: OK, on est à 17h03 sur les ondes de CKIA 88.3, la radio urbaine de Québec. Et c'est un moment qui était fort attendu par moi, certes, Rémi Giguère en passant, très heureux d'être là, mais pas que moi. Il y aura beaucoup de gens dans le studio au cours des deux prochaines heures, car c'est le lancement de la nouvelle programmation. Même si elle entrera en ondes lundi, eh bien, c'est ce soir qu'on lance la chose et qu'on festoie surtout. Beaucoup de gens dans la station ici au 556 Carré-Lépine, dans la belle maison de la radio de Sequoia. Et comme je le disais, loin d'être seul au courant des deux prochaines heures, j'ai le plaisir d'accueillir pour ouvrir cette émission. D'abord, Suzy Genet, qui est la présidente du conseil d'administration de Sequoia. Comment ça va, toi?
1: Ben ça va très bien parce qu'on est chanceux de vous avoir et d'avoir une nouvelle saison.
0: C'est tellement vrai. Je suis tellement content que cette nouvelle saison-là commence. Puis quand je regardais juste les gens dans le corridor présentement, il y a vraiment une belle énergie, il y a une belle synergie. Très, très content que tu sois là, Suzy, en compagnie de Marlène Bordelot, qui est coordonnatrice à la production.
1: Bonjour!
0: Toi, comment ça va?
2: Je suis fébrile, Rémi. Je suis tellement fébrile. J'ai pas dormi de la nuit.
0: Non,
2: presque. Hein? J'ai pris mes courriels à 2 heures du matin pour voir s'il y avait des changements à ma grille horaire.
0: Sûrement qu'il n'y en avait pas. À 2 heures du matin?
2: À 2 heures du matin?
0: Plaît? Non, hein?
2: Non, mais c'était comme un cauchemar.
0: Ça aurait pu.
2: Mais tout va bien. La grille est stable pour l'instant.
0: Pour l'instant. Et c'est ça qui est beau. La radio, c'est flexible. Mais effectivement, vous allez voir qu'il y a du stock dans cette grille-là. Si tu as eu besoin de caféine ce matin, j'ai l'impression que là, l'adrénaline prend le dessus. Là. Ça
2: ouais,
0: va assez
2: ça
0: bien.
2: Va,
0: bien
2: c'est
0: tout va super bien.
2: Éteignez la cafetière.
0: Il y a beaucoup de nouveautés cette saison à Sequoia. On aura le temps d'en faire la nomenclature, Marlène, parce que sincèrement, puis il y a des gens qui disent encore à la blague, plus personne qui écoute la radio, c'est mort cette affaire-là. J'ai l'impression que la quantité de nouvelles émissions, on les fera peut-être réfléchir autrement dans cette nouvelle grille-là. Mais avant de parler de la programmation à proprement parler, si on parle un petit peu du côté membership, pour utiliser un terme latin, parce que, Suzy, on peut être membre de Sequoia.
1: Non seulement on peut, mais on devrait.
0: Ils le font, exactement. Rappelle-nous un petit peu, grosso modo, qu'est-ce que ça implique et surtout qu'est-ce que ça donne? Parce qu'on peut avoir l'impression que c'est pas grand-chose, mais ça fait une réelle différence.
1: Ben oui, ça fait une réelle différence pour toi, pour Marlène, pour Juliane, pour Marc-André, pour Marie-Josée, puis pour nous aussi au conseil d'administration, parce que c'est pas seulement vrai pour la radio communautaire, c'est vrai pour tous les médias, même plus seulement communautaires. Le modèle de membership, c'est une part de soutien financier, mais d'engagement aussi. Puis à notre époque, l'engagement, on n'en a jamais trop, hein, quand même.
0: Non, je suis assez d'accord.
1: Puis c'est possible d'être membre, groupe membre, je me trompe toujours, groupe membre, ça c'est pour les entreprises, les organismes et tout ça. Puis au tarif des groupes membres, on a aussi accès à une campagne publicitaire intéressante puis d'autres avantages que tu connais aussi.
0: Oui.
1: Donc,
0: Ben, le membership, au-delà, effectivement, les organisations peuvent le devenir. Puis, il y a ce sentiment de travail de gang, j'ai l'impression, pour les memberships d'organismes. Oui. Mais pour ce qui est de la population, les gens qui sont à l'écoute également, c'est un 20 $ donc pour être membre à l'année. Mais tu parlais d'engagement, je trouve ça intéressant à une époque où les médias sont en pleine transformation et de voir un média qui est donc bien humain, qui est à l'échelle citoyenne comme ça. Oui, il y a des avantages, on parle des AGA, mais l'engagement, ça, je pense que ça peut faire une grande différence.
1: C'est l'engagement dans tous les sens du terme. Comme tu dis, c'est voter, on peut faire partie des comités, c'est obligatoire pour être producteur aussi. C'est vraiment être partie prenante là, des activités de la radio, de l'avenir de la radio. Puis on a plein de beaux projets, donc...
0: C'est vrai que les projets manquent pas. D'ailleurs, celui des balados pour les organismes, c'est sorti au courant de l'été. C'est vraiment une excellente nouvelle. On pourra en reparler. Mais qu'en est-il des prescriptions littéraires et musicales en échange de dons?
1: Ben
0: ça, j'ai très hâte d'en entendre parler.
1: Ben oui, c'est qu'on avait déjà, en plus, on avait Je donne à Sequoia. En plus de je deviens membre, j'adhère. Mais quoi qu'on donne maintenant, il n'y avait pas nécessairement quelque chose qui était de concret qui était associé à Je donne. Mais là... au lieu de juste remercier les gens puis d'essayer de trouver des babioles, on s'est dit qu'est-ce que nous, on a à l'intérieur de la radio qui est les forces puis des connaissances puis des compétences. Alors, on a beaucoup d'experts de la littérature, d'experts de la musique. Donc, ça, c'est la première chose qu'on dévoile dans cette campagne-là. On en a parlé un peu à l'émission spéciale du 12 août, des prescriptions littéraires et des prescriptions musicales qui sont faites par les producteurs et aussi des invités qui sont des sympathisants des émissions littéraires et musicales et de la radio. Donc, si vous faites un don... à partir de votre pastille de goût quand vous allez nous exprimer vos préférences, bien, on va choisir dans notre inventaire qui va se renouveler aussi au cours de l'année parce qu'on va avoir d'autres personnes qui vont participer. Donc, on va vous offrir des recommandations de livres ou d'auteurs ou de musique ou de compositeurs ou de compositrices qui vont correspondre à des découvertes intéressantes pour vous. Puis le producteur a pris le temps d'expliquer pourquoi pour chacune de ces recommandations. Puis
0: un algorithme humain, tu sais, quelqu'un qui te recommande quelque chose, mais il a réfléchi.
1: Tu m'enlèves les mots de la bouche, puis en plus, on n'a pas utilisé d'IA pour faire les images, on a utilisé Canva.
0: Ben voilà!
1: Je peux te le dire, j'ai fait ça moi-même. Ouais. Et puis on essaye de mettre ça en page là, pour en forme dans un look qui fit avec la thématique. Puis ben, au pied de la fiche, vous allez retrouver l'information pour aller voir qu'est-ce que cette personne-là qui est producteur d'émission ou coproducteur ou impliqué, comment retrouver son travail en ligne. Puis voilà.
0: Ah, je trouve ça absolument génial. Donc ça, c'est en devenant membre de Sequoia.
1: Ben ça, c'est en faisant un don.
0: Quand vous faites un don,
1: on va vous écrire pour vous dire... ben on a déjà mis un petit choix, là, mais on va bonifier encore la plateforme de don avec... Il va y avoir d'autres choses que les prescriptions qui vont venir plus tard, qui ne sont pas encore en ligne, mais ça, c'est quand même un bon début.
0: Ben oui, c'est excellent, c'est super original. Donc, on invite les gens à aller sur le sequoiafm.org, devenir membre, faire un don, regarder la programmation, bien évidemment. Suzy Genet, donc, qui est présidente du conseil d'administration de Sequoia. Avant de te laisser partir, tu le sens comment, là, l'automne, toi, personnellement, là?
1: Est-ce que tu penses? L'automne tout court,
0: ouais, l'automne ici à Sequoia, mettons,
1: ben,
0: là.
1: C'est sûr que c'est un bel automne. Ouais. Là, on a les meilleurs producteurs, les meilleurs animateurs, les meilleurs journalistes, les meilleurs responsables de la programmation. Puis, ben les meilleurs membres du conseil d'administration aussi, puis les meilleurs bénévoles, là, on peut pas demander mieux. On a les meilleurs locaux aussi maintenant.
0: Tellement, la station est absolument magnifique. Moi, à chaque fois que quelqu'un vient ici, ils ne reviennent pas. Ils trouvent ça tellement beau, il y a tellement de cachets. Mais la technologie est là quand même, tu sais. Je veux dire, c'est un beau mélange de cachets et de technologie.
1: On a même la nouvelle technologie.
0: Le nouveau système de mise en onde, WinMedia, qui est effectivement une grande avancée vers en avant. Donc, ça prouve que ça va bien du côté de Sequoia.
1: C'est un automne pour avancer.
0: Oui, vraiment. Puis on est très chanceux de t'avoir à la présidence. Merci beaucoup. Je te souhaite un bel automne.
1: Toi aussi.
0: C'est super gentil. On est rendu à 17h11 maintenant, alors qu'on lance la nouvelle programmation de Sequoia 88.3, la radio urbaine de Québec. Marlène Bordelot, qui est coordonnatrice à la production. Tu t'attendais-tu à ce qu'il y ait autant d'engouement pour Sequoia à cet automne-ci en termes de nouveaux projets?
2: Je souhaitais, en tout cas.
0: Ah oui! Bon,
2: je souhaitais, j'espérais fort qu'il y ait plus d'engouement depuis qu'on est revenu dans Saint-Roch. Tu sais, on a des fois des impressions. On se dit, ah ouais, il y a un momentum, il se passe quelque chose depuis qu'on est revenu dans Saint-Roch. Mais tu sais, quand vient le moment critique, est-ce que ça va se traduire par plus d'émissions? Ben la réponse, c'est oui.
0: Vraiment, en plus, là.
2: Fait que, tu sais, si tu veux, j'irai avec un segment que j'appelle l'aéroport. On va faire les départs et les arrivées dans la grille horaire. Je vais faire ça très brièvement parce que les producteurs, productrices vont venir présenter les nouveautés. Donc, je vais vous les énumérer, les nouveautés, donc les arrivées. Mais avant tout, j'aimerais souligner les départs parce qu'à chaque saison... On doit dire au revoir à certains producteurs.

0: veut se concentrer ben, sur sa poésie à elle, ce que je trouve vraiment magnifique. Oui. Et finalement, Édition nationale, que je co-animais,
1: ben ouais,
0: n'est pas de retour, malheureusement, mais l'Assaut des radios communautaires du Québec veut ramener l'émission dès que possible, mais pour toutes sortes de questions logistiques, cet automne, c'était pas possible. Est-ce que c'est grave?
2: Non.
0: Parce qu'on a 8 raisons de se réjouir.
1: Rien ne se perd, rien ne se crée.
0: Alors, je vous liste les émissions. Esprit communautaire, mardi 10h. Libre-en-Ville, jeudi 10h. Le quartier des projets, dimanche 10h. Ça se passe à 10h. L'angle d'attaque, samedi 11h. Radio collective, jeudi 14h. Le vortex culturel, ça, c'est semi-nouveau parce que ça a débuté cet été, mais on ne vous l'a pas présenté. Donc, ça va être le mercredi 17h. La joie du dimanche.
1: Nom de famille, samedi. La joie, s'il vous plaît.
0: Nom de famille, c'est... La joie, c'est pas le samedi, c'est le dimanche. OK. Dimanche 16h. Et Pavillon Noir, ça, c'est un retour. Un retour d'un ancien de Sequoia, Félix, qui reprend le contrôle des platines. C'est un grand collectionneur de vinyles. Alors voilà. Et certaines, vous surveillerez la grille, il y a certaines émissions qui changent de plage horaire pour... vous comprendrez là, qu'il a fallu serrer un petit peu dans la grille pour accommoder toutes ces arrivées versus pas tant de départ que ça.
2: C'est un cube Rubik.
0: Alors, c'est un Tetris, Rubik, je ne sais plus. Écoute, soyez à l'affût, la nouvelle grille, ça sort... lundi sur le site. Si vous allez sur le site maintenant, vous ne trouverez pas la nouvelle grille. On est encore cette semaine. Ouais. On met la grille de ce qui est en onde dans la semaine. Donc, ne vous inquiétez pas. Vos émissions vont apparaître. Vos émissions préférées vont réapparaître dans la plupart des cas.
2: Lundi.
0: Lundi matin, 8h05, si vous me laissez le temps de peser sur le piton. Voilà.
2: Eh bien, ça va être un magnifique automne. Puis ce que je retiens, moi, des titres d'émissions, il y a beaucoup les noms villes, citoyens, tout ça. Tu sais, ça revient beaucoup. Puis je trouve que c'est tellement dans l'ADN de la radio urbaine, Sequoia. Fait que les gens sont attirés par Sequoia avec des projets qui sont cohérents. Fait que ça, c'est absolument génial.
0: Yes.
2: Merci beaucoup, Marlène Bordelot. Je te souhaite un bel automne.
0: Ça va
2: être le fun. Puis ça, c'est sans parler du débat. Là, on pourrait parler du débat qui s'en vient le 24. Le 24 septembre, il va y avoir un débat. Ça se passe au Patro Laval, salle numéro 3. C'est-tu ça?
0: Il va avoir des flèches.
2: Avec 5 ou 6 là, des candidats qui sont qui se présentent là, dans la circonscription de Taschereau. Donc, vous aurez les détails de toute façon. Mais bref, tout ça pour dire qu'on est bien impliqués. Et on va être là également avec Juliane Perrault, notre journaliste, que je vais prendre, tiens, sur le fly, parce que tant qu'à ce qu'elle soit là, je vais ouvrir son micro. Salut, Juliane, comment ça va?
3: Bonjour, ça va et toi?
2: Ça va super bien, parce que comme journaliste, évidemment, l'automne s'annonce plutôt intéressant. On voit des articles sortir sur Sequoia. Tu es également à nouveau là, au travers de tout ça, mais de manière générale, l'automne en termes d'actualité, tu te tourneras pas les pouces ben d'après moi.
3: Je dirais même que mon cerveau implose un peu sur les mêmes. Là.
2: Ah ouais, hein?
3: J'ai vu un mime cette semaine d'une grande table remplie de papier, puis ça disait « toucher à rien ». Ça ressemble à ça, mon intérêt de cerveau. « Touche à rien », je sais partout où sont les choses, fait que « touche à rien ». Mais c'est un peu le bordel. Là. Il y a tellement de points de presse en une journée, tellement d'annonces.
2: Ouais.
3: Fait que gros automne, ça va tout le temps être intéressant de le ramener ici. Au centre-ville, les impacts pour nous, ce qui est pertinent, ce qui intéresse réellement ou qui inquiète le monde. Donc, moi, ça me fait un gros automne rempli de défis, rempli de connaissances aussi, parce que c'est la première campagne que je vis en tant que journaliste.
2: Oui, exactement. Dans la ville de Québec, de surcroît, là, tu sais, fait
3: ben
2: que
3: ouais,
2: dans une circonscription comme Taschereau, en plus, là, on va se le dire, sont toutes intéressantes, les circonscriptions, mais disons que celle-ci... est névralgique, là. Ça va brasser.
3: Oui,
2: là.
3: C'est ça. Puis la campagne cette année particulière, j'en discutais là, même pas une heure avec les filles de la campagne Reliée, en disant, bon, tu sais, c'est un peu les élections à Donald. Tu sais, on n'a pas choisi, mais Donald Trump dicte un peu l'agenda de certains partis politiques. Donc, comment est-ce qu'on ramène l'accent sur des enjeux comme l'itinérance dans ce genre de campagne-là. Puis Taschereau, ben ça va être particulier parce qu'on vit ça, évidemment. Oui, la campagne est particulière. Moi, c'est ma première campagne, puis en plus, on est dans Taschereau. Donc, tout est dans tout.
2: Ouais, ça va être un très, très bel automne. Juliane, je te remercie beaucoup. Plaisir de se reparler très bientôt.
3: À bientôt.
2: C'est super gentil. 17h18 maintenant sur les ondes de Sequoia 88.3, la radio urbaine de Québec, alors qu'on est en train de lancer la nouvelle programmation qui entrera certes en onde à compter de lundi samedi prochain, mais c'est ce soir qu'on fait cette

0: émission de lancement et pendant laquelle on accueille les différents producteurs, les productrices également des émissions qui prendront place dans la nouvelle programmation. J'ai le plaisir d'avoir en studio Simon Poulain de l'émission Le Quartier des Projets. Salut Simon!
1: Salut Rémi!
0: Comment vas-tu?
1: Ça va très bien.
0: Super! S'il y a des gens qui t'entendent pour la première fois, là,
1: oui.
0: Qu'est-ce qui t'a amené à Sequoia? Qu'est-ce que tu viens faire ici cet automne?
1: En fait, j'ai commencé comme chroniqueur à Épilogue, donc ça va faire presque 3 ans maintenant que je chronique à une émission littéraire.
0: Ouais.
1: Tout à l'heure, vous allez en reparler, je pense, fait que je dirais pas trop de choses sur Épilogue.
0: Tu chroniques-tu un truc en particulier ou général?
1: J'aime bien les essais, j'aime bien...
0: Ouais.
1: Tout ce qui est qui touche la nature, qui touche aussi peut-être les romans un petit peu particuliers, c'est ça, la science-fiction, la fantasy. J'aime bien ça, sortir un petit peu.
0: Élite magique, c'est sorti récemment. Je ne sais pas si tu en as entendu parler. Là, quand on parle de romans un peu particuliers, là, c'est absolument extraordinaire.
1: Je vais noter ça.
0: On s'en reparlera, mais Élite magique, c'est capoté. Donc, déjà chroniqueur dans Épilogue.
1: Chroniqueur, et puis
0: là, tu t'es dit, j'en ai pas assez. Là.
1: J'en ai pas assez, puis j'ai bien aimé faire 3 projets de Noël que j'espère qu'on va refaire cette année dans la saison.
0: Ouais.
1: C'est un spectacle, oui. Pour nous, c'est quasiment un spectacle. C'est une représentation de 4 heures. Ça a déjà été 5 heures aussi de musique de Noël, de petites histoires aussi sur les gens qui font ces musiques de Noël-là. Alors, moi, on m'appelle le lutin de Noël ici à la station.
0: J'adore ça parce que je dis tout le temps, dans la vie, il y a 2 styles de personnes. Il y a les lutins puis les grincheux. Donc, clairement, toi, t'es pas juste lutin, t'es chef lutin. Là.
1: Ben, j'aime bien ça.
0: T'as-tu déjà hâte, là?
1: J'ai commencé déjà à m'écouter. En fait, je prépare ma programmation pour Noël. Puis il faut être au... Il y a des nouveautés bientôt qui arrivent.
0: Mais ça, c'est clair. Là, ça va commencer. Je dis qu'un jour, ils vont sauter Halloween. Ils vont dire Halloween, c'est des jambes de Noël, ça.
1: C'est ça. Un peu pour ça que, moi, j'aime pas bien belle Halloween pour ça. Mais bon. Parlons aussi du quartier des projets. Ben, quartier des projets, c'est un peu dans la même veine. J'aime ça fêter, j'aime ça célébrer, j'aime ça souligner ce qui se fait de bien. Puis je trouve que souvent à Québec, ce qu'on fait, c'est on chiale sur les choses qui vont pas bien.
0: Ouais.
1: Alors avec mon ami Annie Turbide, on a eu l'idée de vanter, de parler, de donner de la place à tout ce qui va bien dans les différents projets des quartiers. Donc on va partir des conseils de quartier et différents organismes qui ont monté quelque chose, qui ont pour différents besoins, puis qui ont amené des solutions différentes, puis qui ont eu des solidarités avec les gens aussi de différents quartiers, je me répète. Et pour arriver à dire, qu'est-ce qui se fait de beau, qu'est-ce qui se fait de grand, souligner ça, mentionner à chaque fois des quartiers différents aussi, on va partir vraiment des 30 conseils de quartier comme base.
0: Il y en a-tu 30 à Québec?
1: Il y en a 30.
0: Wow!
1: Alors, on va essayer d'aller dans chacun de ces quartiers-là. Puis, les gens vont être dans les entrevues, nous parler d'eux. Ça va être au début d'octobre qu'on devrait pouvoir commencer.
0: Bien, je trouve ça absolument génial parce que le beau, c'est comme n'importe quoi. Quand on le cherche, on le trouve. Mais des fois, il est moins in your face, comme on dit. Tu sais, des petites initiatives de quartier. Je parle au parc des Pécans, mais des fois, ça peut être une boîte de jardinage. Tu sais, des petites choses comme ça. C'est un peu ça, finalement, l'objectif de l'émission.
1: C'est ça. C'est de donner la place parce que c'est plus facile. C'est aussi peut-être plus vendeur de parler de ce qui va mal parce qu'on accroche puis on clique. Mais ce qui va bien, il s'en passe plein de belles choses. C'est pour ça.
0: Ben, je suis tellement d'accord. Donc, c'est une nouvelle émission, Le Quartier des Projets. Ce sera à quel moment dans la grille?
1: Le dimanche matin à 10h.
0: Oh, ça va bien commencer la journée. Ça va être absolument génial. On manque pas ça avec Simon Poulain. Je te remercie beaucoup. Passe une belle saison. Salut. On est rendu à 17h. Je suis pas habitué à dire des heures aussi tardives. D'habitude, quand je suis en onde, on est pas mal plus le matin que ça. On est dans le lancement de cette nouvelle programmation ici à CKIA. Et je le disais, il y aura beaucoup de nouvelles émissions. Et une se fait avec l'organisme Croissance Travail. Pour en parler, j'ai d'abord Jeff qui est avec nous. Salut Jeff, comment ça va?
2: Oui, bonjour, ça va bien, vous aussi?
0: Ça va super bien. Luc est là également. Salut Luc, comment vas-tu?
3: Ça va très bien, toi?
0: Oui, ça va super bien. Je suis content qu'on puisse se parler pour ce lancement-là parce que c'est une nouvelle émission. Mais Croissance Travail, d'emblée, s'il y a des gens qui peut-être savent pas ce que c'est, Jeff, c'est quoi Croissance Travail?
2: C'est un organisme qui fait de l'intégration socio-professionnelle avec des gens vivant des enjeux de santé mentale.
0: OK. Donc là, toi, tu travailles pour cet organisme-là.
2: Je suis agent d'intégration.
0: Agent d'intégration. Et la radio est arrivée comment dans Croissance Travail? Parce que ça fait un petit bout qu'on vous voit quand même ici à Sequoia, là.
2: C'était une belle invitation venant de collaborateurs de Sequoia eux-mêmes l'année passée. On ne savait pas encore quelle recette allait être établie, mais l'invitation a été faite par vous, puis on a vraiment mordu à l'hameçon, si on peut dire cette expression-là.
0: Ouais.
2: Puis vraiment, on a pu faire donc des premiers projets un peu des amorces, projet pilote. Puis ouais. Vraiment, on a vraiment aimé ça. Là. Les participants ont vraiment...
0: Ils ont accroché, ils aiment ça, ça leur oui. donne envie. Toi, Luc, la radio, t'as l'air d'aimer ça depuis longtemps, ça se peut-tu?
3: Ben oui, je suis un auditeur de très longue date de radio. Je te parlais tantôt avant d'entrer en onde d'André Arthur. Tout oui. ça. Bon, pas que je suis un fan d'André Arthur, là, mais c'est ça, que Dieu m'en, que la Providence m'en garde, ou que le gars d'en haut ou la fille d'en haut m'en garde, mais bon. C'est ça, j'aime beaucoup varier, aller d'une bande à l'autre, mm-hmm. d'un bout à l'autre de la bande. On est rendu seulement une bande FM, la bande AM, modulation d'amplitude, mm-hmm. je ne sais pas comment on appelle ouais. ça, ça n'existe presque plus.
0: Effectivement. Alors, c'est ça, ouais. Et là, de pouvoir faire de la radio ici à Sequoia, ça fait quelques fois que tu viens, tu en as écouté depuis longtemps, oui. maintenant que tu es un peu dedans, on a fait un atelier entre autres ensemble tantôt. Ouais. Comment tu trouves ça de vivre ça de l'intérieur maintenant? C'est-tu comme tu pensais, un studio,
3: ben,
0: comment ça se passe?
3: J'ai déjà une petite idée de ce que c'est, ouais. parce que j'avais fait le Collège des annonceurs radio-télé.
0: Le CART, ouais.
3: Ouais. qui n'existe plus là, non plus. Et j'ai même fait quelques poèmes ici même, sur la chaise où je suis assis présentement, avec Jacques Delorme, c'est ça. Jacques Delorme dans l'émission En toute simplicité.
0: Ah, ben donc, oui. Le vendredi à 10h.
3: Exact, le vendredi yes. à 10h. Alors donc, je suis arrivé comme un espèce de cheveu sur la soupe, mais la soupe, semblait-il, était très bonne. au goût de Jacques et au goût de l'auditoire aussi.
0: Même avec cheveux, elle était bonne. Oui, c'est fait ça. Que c'est
3: ouais, pour ça. J'ai réglé le problème des cheveux gris. Je ne changerai pas la télévision.
0: Fait que Jeff, il va avoir, après tous ces ateliers-là, après tout ce travail-là, il va finalement éclore de ça une émission à la radio à partir de cet automne. Qu'est-ce que tu peux nous dire sur cette émission-là?
2: Ça s'intitule Radio Collective.
0: Radio Collective,
2: j'adore. Donc, on avait déjà démarré l'amorce avec des podcasts, il y a 3-4 mois avant, sur YouTube. Et puis là, on passe au direct, puis on a vraiment très hâte l'équipe.
0: Ah oui, ça va être absolument génial. À quoi ça va ressembler comme émission? Parce que tu l'as dit, c'est Radio Collective, donc oui. Il y aura beaucoup de gens. Ça va-tu être une espèce de patchwork de gens qui ont des choses à dire? Ben, ça va-tu être tout le temps copié-collé?
2: Il y a un peu de ça, ça ne sera jamais copié-collé, non, parce qu'on a vraiment une bombe d'idées ensemble, vraiment. Et puis, c'est sûr que ça va toucher beaucoup l'implication sociale. Avec des petites apartés, si je ouais, peux dire ça
0: ben
2: comme
0: oui.
2: ça.
0: Mais c'est normal, ça prend de la variété.
3: C'est donné un autre sens à l'expression pâté chinois. Et j'évoque le titre d'une ancienne émission de Sequoia,
0: ah oui?
3: animée par André Marceau. Il va être content d'entendre son nom hein, sur les ondes. Mais sérieux, c'était très bon. C'était pâté chinois, ben, c'était plusieurs morceaux musicaux variés qu'il faisait jouer. Et il intervenait en ondes, évidemment, verbalement. Alors,
0: voilà. Donc, Radio Collective, la nouvelle émission de Croissance-Travail, ce sera diffusé à quel moment, Luc?
3: Ce sera diffusé le jeudi, aujourd'hui même, de 14h à 15h.
0: De 14h.
3: Par les Radio-Canadiens.
0: À partir de la semaine prochaine, bien évidemment. Donc, Jeff et Luc, merci beaucoup. Ça a été un grand plaisir. Je vous souhaite une très, très belle saison.
2: Un grand merci.
0: Merci. Bye-bye. 17h26 maintenant. 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On est en train de lancer cette nouvelle programmation. Il y a du monde à la messe ici dans la maison de la radio du 556. C'est Carré Lépine. Encore beaucoup de gens à venir en studio, mais on va quand même se permettre une excellente chanson, des louanges. Je voici correct sur les ondes de CKIA 88.3.

0: Pas mal plus que juste correct ici à Sequoia présentement. Ça va très, très bien à 17h29 alors qu'on est en train de lancer cette nouvelle programmation. Beaucoup de gens ici à la maison de la radio, le 556 Carré Lépine. L'ambiance est à la fête et c'est normal parce qu'on a vraiment une belle programmation qui va entrer en onde officiellement à compter de lundi. Et ce qui est absolument extraordinaire sur les ondes de Sequoia, en tout cas pour un amateur de lecture comme moi, c'est à quel point on a la chance d'avoir des émissions de littérature, de l'offre également sur le sujet. Et c'est un peu un blitz littéraire qu'on a autour de la table aujourd'hui parce que l'une des émissions qu'on a, eh bien, c'est Chute, Madame Lee. On a Audrey Latulippe qui est là. Salut, comment ça va?
1: Ça va bien, toi?
0: Ça va super bien avec Marie-Hélène qui est là également. Salut, comment ça va, Marie-Hélène?
2: Hey, ça va très bien, merci.
0: Ouais, avec la nouvelle saison qui commence, Chute, Madame Lee n'est pas la seule émission littéraire. Il y a également Julie Lee au lit. Ça, c'est le tongue twister que je redoute toujours. Elle n'est pas avec nous, Julie Collin, présentement, mais elle nous a enregistré un petit truc qu'on va écouter, mais également une autre émission littéraire sur nos ondes, c'est Épilogue. Brian est là. Salut, Brian, comment vas-tu?
3: Ça va bien.
0: Super content que tu sois là avec Simon qui est là également. On vient de se parler. Il arrête pas de faire de la radio, lui. Il est tout le temps partout. Et ça, c'est sans parler de la playlist de Noël, évidemment, qui prend beaucoup de place. Mais là, parlons un peu...
3: Je l'ai surpris aujourd'hui. Écoutez, du Barbra Streisand de Noël. Je tiens à le mentionner.
0: Arrête! Barbra Streisand!
3: Il se prépare.
0: C'est pas une nouveauté, en plus. Impossible. Non. T'as même pas l'excuse. Oh, ça vient de sortir. Non. C'est impossible. On reparlera de Noël quand ça sera le temps. Effectivement, là, parlons un peu littérature. Si on parle entre autres de l'émission Chute, Madame Lee, je commencerai peut-être avec toi, Marie-Hélène, mais oui? Comment s'annonce l'automne et a-t-il été influencé par l'été? T'sais, est-ce qu'il y a des sorties ou des choses, des tendances qui sont arrivées puis qui vont déjà mettre un petit peu la table à cette saison-ci?
2: Annie commence toujours avec ses lectures coup de cœur de l'été, donc oui. Ça teinte un peu son émission à elle. Pas nécessairement, Chute, Madame Lee étant une émission où on y va un peu plus par thématique, ouais. Pas nécessairement en actualité littéraire. Des fois, oui, ça a une influence, mais je dirais que les choix sont peut-être plus faits au gré des intérêts
0: des animatrices. Oui. Mais ça fait des émissions qui sont un peu plus imprévisibles, c'est toujours oui. Le fun, ça peut être extrêmement varié. Audrey, as-tu un gros été littéraire? Considères-tu que ça a été un été plutôt actif en général?
1: J'irais quand même. J'ai tendance à absolument lire tout le temps.
0: Ouais.
1: Ça va pas nécessairement avec les livres que je vais parler dans mes émissions, par contre. Pour ça, je suis allée plus avec des lectures que j'avais lues parfois il y a longtemps. Mais oui, j'irais quand même. Il y a eu vraiment énormément de bons livres qui sont sortis dans la dernière année.
0: Ça a été quoi ton coup de cœur de l'été, mettons?
1: Oh,
0: là,
1: mon Dieu.
0: C'est tough, hein?
1: Oh,
0: moi, je l'ai lu, j'ai rien qu'un, fait que c'est facile. Élite magique, on adorait ça. Moi. Mettons, toi, t'en as-tu un qui t'a marqué plus, Marianne? Et tu t'attendais pas? Pensez-y, vous autres, ça s'en vient
2: ouais.
0: Aussi. Là,
2: j'ai fait un gros rattrapage de Joyce Carol Oates.
0: OK. Fait que ça t'a donné
2: oui,
0: un coup cet
2: parce
0: été.
2: Parce que la madame écrit beaucoup, beaucoup, beaucoup.
0: Ouais.
2: Alors, j'ai rattrapé Joyce Carol Oates. Va peut-être être un sujet d'émission cet automne ou plus ouais. Tard dans la saison, je sais pas.
0: C'est quelqu'un qui écrit beaucoup. Il y a
2: oui.
0: Beaucoup de genre Daniel Steele ou quand même pas
2: non,
0: tant que ça.
2: Non, c'est un peu plus dark, mettons.
0: OK, mais en quantité, plus... il y en
2: oh, oui.
0: A autant, là.
2: Oh, oui, essais, nouvelles, romans.
0: Je suis toujours jaloux des gens qui découvrent ces auteurs-là ou autrices qui ont tellement de livres. Parce que je me dis... Ça ne fait que commencer. Ouais. Tu sais, t'es chanceux.
2: J'en viendrai jamais à bout, je pense.
0: Ah ouais, hein? Fait que ça a fait partie de ton été. Toi, y en a-tu un finalement qui t'a marqué un petit peu plus?
1: Quand même. J'ai lu Effloraison de Ariane Tapp.
0: OK.
1: Qui était sorti, par contre, en février, je pense, mais qui était très floral. C'était beaucoup des. Voilà, c'était de la poésie qui était quand même très. C'est ça, très floral, très estival. J'ai beaucoup aimé.
0: Ça a fait du bien. Donc, l'émission Chute, Madame Lee, à quel moment ça se retrouve sur la grille?
2: Samedi midi.
0: Le samedi midi.
2: En rediffusion le mardi à 11h.
0: Et ça va se passer donc à compter de la semaine prochaine. Avez-vous déjà des trucs pour la première émission? Savez-vous déjà des invités, des choses comme ça? Ou vous laissez un petit peu de temps encore?
2: Dans mon cas, ce sera un spécial sur les éditions de ta mère.
0: Ah oui?
2: Alors, des livres de ta mère, des essais de ta mère et des romans de ta mère.
0: Ah, je trouve
3: on
0: ça...
3: Aime notre mère.
2: Oui.
0: Oui. Extraordinaire. Oui. Et toi, Audrey, as-tu déjà des choses que tu surveilles pour l'automne?
1: Absolument, en fait. Moi, j'ai animé deux émissions. Mes deux sujets sont déjà choisis. Le premier, ça va être sur l'argent et le deuxième, sur la sexualité féminine.
0: Ah, je trouve ça absolument extraordinaire. Donc, la programmation qui sera lancée à compter de la semaine prochaine et on ne manquera pas ces fameuses émissions-là. Je vous remercie beaucoup à vous deux. C'est super gentil.
2: Merci à toi.
0: Une bonne saison. C'est super gentil. Et l'émission Épilogue, quant à elle, est diffusée.
3: Nous, c'est le dimanche midi.
0: Le dimanche midi.
3: À midi, rediffusion mercredi matin à 10h. Les filles de Chute Madame Lee, elles s'alternent au micro. C'est chacune ouais. une madame, une semaine, qui a une thématique. C'est ça, eux ont vraiment un concept d'émission autour de, d'un thème. Nous, on est plus dans... C'est plus book club. On est une gang ensemble et on se relaie au micro. Trois ou quatre livres à chaque émission où on vous donne nos coups de cœur, nos commentaires. Parfois des entrevues. Notre ouais. animatrice, c'est Valérie Godreau, la journaliste que vous connaissez peut-être. Donc, très évidemment, bien. Valérie aime parler, aime rencontrer des gens. C'est elle qui va faire les entrevues. Donc, nous, c'est vraiment plus format book club un peu. Puis, c'est le fun de voir Julie, elle, complètement autre chose. Elle, c'est des plus longues entrevues. Elle est vraiment dans les rencontres. Elle est vraiment dans les actualités littéraires. Donc, même si on a trois émissions de littérature, on a des émissions qui se complètent, qui absolument. Sont différentes sur notre grille horaire. Et on se connaît tous. Donc, on fait des partages. Annie vient nous visiter à Épilogue. Elle anime à Chute Madame Lee. Ça se peut que Marie-Hélène vienne nous voir aussi cette année. On verra. C'est moi qui ai amené Audrey à donner son nom pour Chute Madame Lee aussi. Donc, on est une belle gang de littéraires qui se complètent, j'espère. Puis, on parle jamais assez de notre littérature. Donc, ah, c'est bien qu'il y ait autant de, d'émissions sur la grille. Donc, surveillez tout ça.
0: Ben, tout à fait. Puis même le 12 août, là, il y a eu là, l'émission
3: oui,
0: de Julie.
3: La courageuse de Julie.
0: 12 qui... heures de radio.
3: Oui.
0: Fait que ça montre à quel point la littérature, c'est sérieux.
3: Ben
0: c'est
3: oui,
0: sérieux
3: elle aime ça. D'ailleurs, ce soir, je t'ai mentionné du côté de la librairie La Liberté, elle anime une entrevue avec Jean-Philippe Plot qui vient de lancer son nouveau livre. C'est pour ça qu'elle n'est pas avec nous aujourd'hui, Julie. Donc, si ceux qui ne sont pas au lancement de la radio aujourd'hui avec nous, du côté de la librairie La Liberté, il va y avoir Julie qui va animer cette soirée-là. Puis Julie, elle a deux projets aussi. Je pense que un petit clip aussi.
0: Oui, j'ai un petit clip.
3: Si tu, je ne sais pas si tu veux saisir la perche que je te tends.
0: Je la prends à l'instant et on écoute cette brave Julie, Julie oui. Collin.
4: Bonjour, ici Julie Collin de l'émission Julie Lioli, diffusée chaque vendredi de 16h à 18h. Pendant ces deux heures, on discute de littérature avec des entrevues assez longues. Les segments durent généralement 25-30 minutes. Ça nous permet d'aller en profondeur, d'aller plus loin que dans d'autres médias. C'est vraiment un privilège de la radio communautaire de pouvoir faire ça. Donc, c'est un plaisir renouvelé chaque semaine. Moi, j'ai pas pris de pause dans cet été. J'étais présente, fidèle au poste. Et même, j'ai eu mon émission la plus longue de l'année, le 12 août. Ça a duré 13h05. Mais oui, pendant 13h05, on a parlé de littérature québécoise dans le cadre de l'initiative Le 12 août, j'achète un livre québécois. Donc, j'ai vraiment hâte d'être encore au micro de Sequoia le vendredi de 16h à 18h.
0: Pour Julie Lioli, voilà, avec oui. Julie Collin. Le seul problème d'avoir autant d'émissions littéraires, c'est que moi, je vais toujours acheter des livres après.
3: Non.
0: Ça me coûte cher parce que là, j'entends des suggestions, puis tout, je suis comme, ben, faut que j'aille m'acheter ça. Chose qu'à la bibliothèque Gabriel Roy.
3: Voilà.
0: C'est ça qu'il faut. Parce que des fois, ça peut coûter un petit peu plus cher, effectivement. Fait que tout ça, ça recommence à compter de la semaine prochaine. Oui. Bonne saison, bonne
3: faut
0: émission et bonne lecture.
3: Que Julie aussi, elle a une autre émission. Elle m'a mandaté de dire.
0: Chatoiement.
3: Elle a chatoiement aussi.
0: Ben, écoute,
3: ne fait pas que lire des livres, elle flatte aussi des chats et elle en parle une semaine sur deux, je crois, son émission Chatoiement. Vous surveillerez la grille quand elle sera disponible.
0: Elle nous avait même enregistré un petit truc pour chatoiement.
3: Bon,
0: on va écouter
3: aussi.
0: C'est une minute où
3: elle parle de chat.
4: Bonjour, ici l'humaine de Gasta Mira de Mironronne. Pour les intimes, c'est de Mironronfle. J'anime l'émission Chatoiement tous les deux samedis à 14h sur les ondes de Sequoia. Chatoiement, c'est une émission où on parle de notre lien avec les félins. C'est vraiment super intéressant parce qu'il y a beaucoup de choses à dire sur les félins. C'est beaucoup, beaucoup plus que des partages de vidéos de chats. Je vous l'assure, je crois sincèrement que les chats nous transforment. Donc, pendant une heure, on parle de petits minous et le thème qui a été créé par Frédéric Dufour fait réagir certains chats parce que ça miaule et ça ronronne et pas à peu près. Si vous croyez, vous aussi, que les chats sont vraiment super merveilleux, je vous invite à écouter l'émission Chatoiement tous les deux samedis sur les ondes de Sequoia. C'est de 14h à 15h.
0: C'est un concept absolument extraordinaire. Je suis le seul fan de chats autour de la table?
3: Non. Ah, moi, je suis rendu allergique. Je peux
0: ah,
3: plus.
0: T'es
3: voilà.
0: rendu allergique?
3: Oui.
0: Ça se peut pas,
3: ça. C'est arrivé. Voilà.
0: Donc, les multiples émissions littéraires et de show, donc qui recommenceront à compter de la semaine prochaine. Simon, Brian, Audrey, Marie-Hélène, merci la gang pour ce que vous faites. Puis je vous souhaite un maudit bel automne.
3: Hey, j'ai même l'heure bleue aussi en rediffusion.
0: Ah oui, c'est. Hey, tu l'as-tu eu?
3: Mais oui, je l'ai eu.
0: Yes! Parle-moi de l'heure bleue parce que c'était bon quand ça jouait. Là.
3: Ah, vite, vite, vite. Mais c'était mon projet d'été. Puis quand ça jouait, c'était bon, c'est ça. On a eu un petit peu de misère cet été. Donc, j'ai fait pitié auprès de Marlène qui m'a remis sur la grille. Donc, cet hiver, vu que c'était une émission d'été, on va pouvoir avoir les deux saisons, donc la saison de l'été passé, cette année, puis la saison de cette année, l'hiver prochain. C'est de la musique, tout simplement.
0: Mais c'est donc, très c'est bien fait, avec des thématiques
3: c'est
0: aussi.
3: C'est différent. Puis c'est juste dire rapidement, là, ceux qui veulent faire de la radio, il y a toutes sortes de manières de la faire.
0: Ouais.
3: Et puis là, nos émissions, nous, on les fait en direct. Parfois, on, vous, chez Madame Lee, vous pré-enregistrez. Moi, là, en bleu, j'ai pré-enregistré, donc il y a des moyens de... faire des pré-enregistrements, il y a des balados, il y a des podcasts, il y a toutes sortes de moyens techniques de faire de la radio de façon tout à fait différente à Sequoia. Informez-vous parce que peut-être qu'il ne manque que vous en ondes, voilà.
0: Tout à fait, sequoiafm.org pour avoir de tous les détails de toute façon. Mm-hmm. Merci, belle gang.
3: Bonne chance,
0: merci, salut. On est rendu à 17h40 maintenant sur les ondes de Sequoia 88.3. C'est pas fini cette émission de lancement, mais là, on va s'offrir l'excellente Alice Bro et Pissarpar. Merci beaucoup d'être branché.

0: Ben oui, Serpent, parce que c'est pas terminé cette émission de lancement de la nouvelle programmation ici à CKIA 88.3, la radio urbaine de Québec. À 17h44, c'était l'excellente Alice Bro. Il y a beaucoup de gens en studio et ça continuera jusqu'à 17h. Non, c'est pas vrai, on est déjà passé 17h. Je suis pas habitué de faire de la radio. En fin de journée, je suis vraiment pas dans mes baskets. C'est jusqu'à 19h où il va y avoir énormément de gens en studio pour nous parler de leurs nouvelles émissions ou du retour, évidemment, de leur émission. Des gens en studio, certes, mais également des gens au bout du fil, c'est le cas de l'animateur de l'émission, le Polymath, Bruno Laberge, qui est là. Salut Bruno, comment vas-tu?
1: Ça va super bien. C'est de valeur. J'étais supposé être avec vous autres. J'ai tout mon chandail, c'est KIA sur le dos, puis ils m'ont appelé au travail.
0: Ah! c'est ta faute, t'es sur appel.
1: J'ai quand même parlé à Marlène, puis j'ai dit, je peux-tu passer pareil?
0: Ben, écoute.
1: Je suis bien content de te parler pour la première fois, Rémi. J'habite aux portes de Charlevoix, alors tu comprendras que dans une autre vie, tu m'as accompagné souvent quand je m'en allais vers Baie-Saint-Paul.
0: Ah, c'est donc bien drôle.
1: Puis Juliane aussi. Ah, alors, je suis content que vous fassiez partie de notre gang, n'est-ce pas?
0: Bien, très certainement que c'est réciproque dans la belle gang de CKIA, grille dans laquelle on peut entendre cette émission-là, le Polymath.
1: Ouais.
0: D'emblée, c'est quoi un Polymath, là, pour ceux qui, comme moi, font semblant de savoir c'est quoi?
1: Ouais. Ben déjà, je vais dire en partant que c'est notre 9e saison déjà.
0: Wow.
1: Fait qu'on est bien fiers de ça. On est sûr qu'on se rend à 10, puis à 10, on verra s'il n'y a pas un changement de mouture ou quoi que ce soit. Mais en gros, le Polymath, je dis toujours que c'est une émission qu'on parle de rien, mais dans le fond, on parle de tout. Qu'est-ce que je veux dire avec ça? C'est qu'il n'y a pas de fil conducteur. On parle pas de politique, on parle pas de littérature, on parle pas de musique. Nous, c'est des sujets que on trouve. Là, je vais dire nous, je vais enlever le nous. La recherchiste de l'émission, Pascale Despins, trouve des sujets que, en gros, on entend ça à la télé, on lit ça en quelque part, puis on se dit comme hein, ah ouais, ah, c'est donc bien intéressant. Et boum, on va pondre un texte et on va faire une émission là-dessus. Alors là, je vais nommer des émissions passées. Tu sais, ça peut être l'invention du bas de nylon en même temps que les nazis à l'île d'Anticosti. Cette année, on va voir les scandales derrière toutes les bandes dessinées de Walt Disney. Tu sais, ça s'en va partout. Puis à chaque semaine, ben c'est une émission d'une heure qui on présente ce sujet-là. Pascal Despins écrit les textes. Moi, je fais la narration. Elle choisit des pièces musicales qui vont avec ça. Et on a aussi la chance... Ben là, j'ai pas parlé à Marlène, mais je sais pas, tu sais, on avait un échange d'émissions avec Radio Victoria. Fait même en passant en Colombie-Britannique l'année passée. Alors, on est bien choyés. Fait que c'est. Si vous êtes juste curieux, ben je vais dire qu'un Polymath, là, un Polymath, c'est des gars comme Benjamin Franklin puis Thomas Edison. Là. Ils sont philosophes, mathématiciens, physiciens. C'est des gens qui s'intéressent à tout, qui sont curieux et qui ont de grandes connaissances. Alors, c'est pour ça, c'est ma fille qui avait trouvé le nom de l'émission il y a 8-9 ans. Alors, c'est de là que vient le nom.
0: Et entre Pascal et toi, qui est le plus polymath?
1: C'est serré. Par contre, je vais répondre de cette manière-ci. On joue un jeu à tous les jours qui est un jeu de connaissances générales. On est rendu à peu près à 3500 games, puis amène par 11.
0: Oh! Fait que c'est assez
1: bon.
0: Serré.
1: C'est
0: un
1: assez
0: résultat
1: serré.
0: Référendaire.
1: Oui, c'est ça. Faut que le 50+1 soit accepté, là, mais c'est ça. On est pas mal serré. On a nos forces. Là. Si elle veut me faire perdre, elle va prendre science.
0: Oui, c'est ça. Faut être stratégique aussi un peu. Hey, dis-moi,
1: ouais,
0: Bruno, c'est diffusé quand là, pour les gens qui veulent écouter ça?
1: Le dimanche à 11h. Depuis 11h. Le début, Marlène m'avait offert cette case-là. Puis je trouvais que c'était une bonne manière de commencer le dimanche. Tu es encore sous la couette ou tu es avec ton café ou quoi que ce soit. Puis moi, je te raconte une histoire que probablement que tu connais pas. T'sais. Avec la musique, ça en va partout. Hein. Vous pouvez, ça peut aller du trash metal jusqu'à l'opéra. Là.
0: Oh, wow.
1: Alors, tant que ça a rapport avec le beat du sujet et le sujet en tant que tel. Fait que le dimanche à 11h, et puis on va être là toute la saison pour encore une trentaine d'émissions jusqu'à l'été prochain.
0: Bruno Laberge, ça a été un immense plaisir. Merci d'avoir pris quelques secondes sur ton chiffre pour nous parler. Je te souhaite une très belle fin de journée. À bientôt, j'espère.
1: Merci d'avoir appelé, c'est gentil.
0: Merci, salut. 17h49 maintenant sur les ondes de CKIA 88.3 à la radio urbaine de Québec. Donc ça, c'est une émission qui en est à sa 9e saison. Mais Marlène Bordelot, coordonnatrice à la production, le disait tout à l'heure, il y a beaucoup de nouvelles émissions également. Il y en a une qui s'appelle Libre en ville, qui sera animée par Annie Desrosiers, que j'ai le plaisir d'accueillir en studio. Comment ça va, Annie?
2: Oui, bonjour Rémi. Ah ben un peu nerveuse, hein, parce que c'est mon baptême de feu.
0: Ouais. Qu'est-ce qui t'a amené à la radio,
2: une
0: là?
2: Une recrue. En fait, c'est une passion de jeunesse que j'ai pas pu assouvir durant toute ma carrière parce que je faisais autre chose. Puis, à ma retraite, j'ai eu comme une opportunité de retourner aux études. Puis, là, ça se concrétise dans cette émission-là ici à la radio CKIA. Marlène me donne une opportunité, une chance et que j'espère que je vais pouvoir rendre mon émission intéressante. C'est une émission qui va porter sur les femmes issues de l'immigration.
0: Okay.
2: Donc, je veux me coller un peu à l'actualité. Je vais choisir des un peu comme une rubrique de journal, sport, éducation. Fait que je vais avoir un thème à chaque émission et il y aura des témoignages, je veux faire des vox pop parce que j'aime ça un peu prendre le pouls des gens. Alors, samedi, je vais être au Kipaket, c'est la journée interculturelle à Lévis.
0: Okay.
2: Ça commence à 11h, alors c'est plein de gens de différentes communautés qui vont venir fêter ensemble. Fait que c'est découvrons-nous ensemble.
0: Ouais.
2: Allons à la découverte de ces femmes-là que je côtoie dans ma vie de tous les jours puis que je veux connaître davantage.
0: Et il y a aussi beaucoup de relations qui se créent autour de tout ça. Il y aura du travail d'équipe, il y aura des échanges et la vie est pleine d'échanges, de rencontres. Et tu m'as raconté une histoire absolument incroyable. Appelons ça de la synchronicité là, pour les gens qui veulent bien utiliser ce terme. Là.
2: Ouais.
0: Qu'est-ce qui s'est passé?
2: Je vais te raconter ça brièvement. Le 12 août, j'ai envoyé le matin mon projet d'émission à Marlène pour la soumettre au comité de programmation. Puis là, je suis partie pour acheter un livre québécois. C'est le 12 août. Et après, en sortant de la librairie, je croise le camelot qui vend la quête.
0: Ouais.
2: Et le sujet, c'est les migrants. Ah. Et le gars, il vient de l'Algérie, on jase ensemble. Et là, il arrive une dame avec un grand livre dans les mains. Puis elle me dit, ah, je voulais donner ce livre-là à M. Labeaume, je l'ai manqué. C'est mon fils qui fait les illustrations. C'est un livre qui s'appelle La Grande Mécanique. Ça parle de migration. Et là, moi, du coin de l'œil, je vois Régis Labeaume, l'autre bord de la rue, et je pars en courant. Monsieur Labeaume, Monsieur Labeaume, Monsieur Labeaume. Cette dame-là a un livre à vous remettre, puis c'est très important. Puis je lui explique un peu. Elle est vietnamienne d'origine. Et quelques jours plus, elle lui a donné le livre, il a été réceptif. Et quelques jours plus tard, dans la presse, quand il fait son papier, à la fin, il donne toujours des recommandations de lecture et il a parlé du livre.
0: Oh, wow.
2: Et il a fait une très belle critique en terminant en disant que c'était un livre très, très impressionnant et tout ça. Fait que
0: as-tu pu reparler à cette maman-là?
2: Bien sûr, bien sûr. Ça va être le sujet d'une émission.
0: Oh, cool.
2: Parce que la BD est extraordinaire. Puis, Doane a une histoire extraordinaire. C'est une femme qui a écrit un livre quand elle avait 16 ans pour ramasser des sous pour faire venir sa famille du Vietnam. Et à l'époque, elle avait reçu l'appui de René Lévesque et de M. Godin. Oh. Alors, Gérald Godin. Alors, oui, je vais creuser cette relation-là parce que d'une personne à l'autre, effectivement, là, j'ai plein de choses qui viennent faire du sens, qui vont se greffer à mon émission.
0: Ben oui, cette émission-là donc, qui s'appelle Libre en ville. Ce sera à quel moment, Libre en ville?
2: Le jeudi matin à 10h.
0: Le jeudi.
2: Alors, tous les jeudis, c'est un nouveau rendez-vous. On va s'amuser ensemble à être humain, être gentil, à être empathique, à être... Je veux pas voler la job de Monsieur Lajoie, là. Je veux pas faire compétition à Jean, mais je veux essayer d'être positive et pertinente.
0: Ça en prend.
2: Deux P.
0: Ça fait
2: P.
0: C'est excellent. Un peu de pépé dans tout ça, ça va être génial. Donc, Libre en ville par Annie Desrosiers le jeudi à 10h. Bonne saison, Annie.
2: Merci,
0: bienvenue,
2: Rémi. Merci.
0: Bienvenue à Sequoia. C'est d'autres émissions dont on va parler dans les prochaines minutes qui ne sont pas nouvelles. Celle-ci, une d'entre elles, ben, c'est l'émission Les Capés qui est animée par Michel Bédard qui nous fait le plaisir d'être en studio. Salut Michel, comment vas-tu?
3: Salut Rémi, ça va super bien.
0: Je suis content que tu sois là. 10 ans passés, là, Michel?
3: On vient de taper les 10 ans.
0: Là.
3: On est dans l'air. On a commencé là, il y a 2 semaines, 3 semaines, la 11e année, la 11e saison.
0: Fait que 10 ans de fête, là.
3: Ouais, 10 ans de fête claquée à raison de... Si à Saint-Étienne, c'est 52 semaines par année.
0: Ah ouais,
3: parce que
0: hein?
3: Quand j'ai parti ce show-là il y a, en 2006, je me suis dit, l'handicap, il prend pas de break. Là. C'est 24 heures par jour, 365 jours par année.
0: Ouais.
3: Pourquoi moi, j'en prendrais?
0: Mmh.
3: Fait que c'est un peu dans cette idée-là que j'ai parti l'émission. Là,
0: l'émission Les Capés, ouais. Où on se concentre évidemment sur l'actualité qui est en lien avec les personnes en situation de handicap de manière très, très large. Et malheureusement, il manque jamais de sujet, ne serait-ce que dans l'actualité. Puis tu sais, on dit avec Annie tantôt, elle aime ça être pépé. C'est une émission où on peut être pépé, mais il y a aussi des choses à dénoncer des fois. Faut, ça sert à ça aussi.
3: Effectivement, puis ces temps-ci, on est tellement gâtés. Là. Le gouvernement nous donne là, tellement de jus. Là. Parce que, bon, faut savoir que depuis quelques années, j'ai des collaborateurs. J'ai 8 collaborateurs. Un mois normal a 4 semaines. Donc, j'ai un collaborateur d'actualité à chaque, mettons, mercredi, parce que l'émission est le mercredi. À chaque mercredi, j'ai un collaborateur en particulier qui vient me parler d'actualité, de ce qui est sorti dans les derniers jours, tout ça. Que ce soit transport, soutien à domicile, logement. Il y a tellement de sujets.
0: Tellement de sujets.
3: C'est fou. Et à la fin de l'émission, j'ai un chroniqueur qui vient me parler d'un handicap en particulier. L'enjeu d'un handicap en particulier. Je donne un exemple. Les personnes aveugles. L'automne s'en vient, les feuilles vont tomber, les trottoirs vont être pleins de feuilles, les coins de rue vont être pleins de feuilles. Comment une personne qui ne voit pas fait pour se diriger, se déplacer?
0: Et vous avez parlé des pancartes électorales.
3: Oui, effectivement.
0: Les personnes non-voyantes, là, même... Je veux dire, moi, j'ai marché dans la rue, puis après cette entrevue-là, j'y pensais, tu sais ce que ça fait, ça nous sensibilise, puis je me disais, même moi, j'ai mangé en pleine gueule, puis j'y vois, là. Fait que c'est le genre de choses auxquelles on peut être sensibilisé en écoutant Les Capés.
3: Ouais, tout à fait. Puis, tout le monde le sait, on est en campagne électorale, et on a eu une nouvelle la semaine passée, le gouvernement va couper 1,8 million de déplacements dans la grande région de Montréal en transport adapté à partir de janvier prochain. Ça n'a aucun sens.
0: Mais il y en a trop, c'est pour ça.
3: et tu sais, oui, on essaie d'être positif, mais malheureusement, l'actualité nous amène beaucoup trop de positifs parce que, comme je te dis, on parle des choses qui vont pas, mais aussi, on va parler des bons coups.
0: Il y en a.
3: Des belles réussites, ah ouais. Tout ça. Tu sais, je pense, il y a 2 ou 3 ans, j'ai parlé à quelqu'un qui est propriétaire d'un camping au Saguenay-Lac-Saint-Jean et il a mis ce qu'on appelle une espèce de tapis qui part et qui nous amène à l'eau.
0: C'est génial, ça.
3: Fait qu'on peut être avec nos amis, notre famille, même si on est sur la plage. Mm-hmm. Parce qu'en fauteuil roulant régulier ou même électrique, eh bien, le sable va scraper le fauteuil.
0: Il y a ça à Baie-de-Beauport aussi, je pense.
3: Il y en a à Baie-de-Beauport, il y en a à Basse-de-Plein-Air-Sainte-Foy, il y en a à plusieurs endroits dans la ville de Québec. Puis là, ça commence à pousser ailleurs, là, aussi dans au Québec. Donc, oui, on critique, mais quand il y a quelque chose de bien aussi, on en parle. Que ce soit, mettons, hier, Apple a lancé ses nouveaux trucs, ses nouveaux téléphones, on va en parler. Qu'est-ce qu'il y a d'accessible?
0: Ouais.
3: Au niveau de la téléphonie, de la communication, tout ça. Qu'est-ce qui est facilité? Android a fait la même chose récemment aussi. Ils ont lancé ça, des trucs beaucoup plus faciles. Avec Android, maintenant, on peut signer.
0: Vocalement?
3: Mettons, moi, je suis sourd. Je signe. Toi, tu as ton téléphone. Tu entends ce que je viens de signer.
0: Le langage signé, tu vois.
3: Oui, la LSQ, excuse-moi.
0: OK, le langage signé.
3: Oui, la LSQ.
0: Ouais.
3: Et toi, tu parles. Mon téléphone est capable d'entendre, d'écrire ce que tu me dis. Et moi, je lis sur mon téléphone qu'est-ce que tu viens de me dire. Tu sais, fait que, oui, on critique, on passe les bons coups. Oups, petit, ouais. Mais on parle aussi des bonnes choses, puis des trucs qui sont positifs. Puis on fait connaître plein de choses. Hier, j'ai parlé des élections. Il y a plein de façons de voter pour les gens. Qui n'ont pas la possibilité de se rendre dans un bureau de vote, mais personne est au, personne s'en sert parce que personne sont au courant. Fait que j'ai un peu cette idée-là, cette mentalité-là de dire que si moi, je suis pas au courant, ben on est peut-être une foutue gang qui le sont pas.
0: Ça, c'est
3: on est là pour informer, pour faire réfléchir les gens. Puis moi, depuis quelques semaines, on le dit, on est en élection, j'ai dit aux gens, ayez de la mémoire.
0: Ouais.
3: Votez pas avec votre cœur, votez avec votre mémoire, votre tête. Parce qu'il y a des partis qui font pas leur job.
0: Non, effectivement. Ça, il va falloir savoir en prendre un petit peu de mémoire pour ces élections-là. Fait que les capés, c'est le mercredi à 16h.
3: Oui.
0: Mais là, on va pouvoir t'entendre en plus dans Québec Réveil. Là.
3: Si je peux juste terminer sur les capés. Lescapés.org,
0: okay.
3: Sur Facebook, on est diffusé aussi en vidéo.
0: Oui, c'est
3: donc,
0: vrai.
3: Si vous avez des amis qui sont sourds et qui lisent sur les lèvres, ben, c'est une belle occasion qu'ils aient l'information qu'on a à donner.
0: Oui, effectivement.
3: Donc,
0: lescapés.org sur Facebook.
3: C'est ça, sur Facebook. Facebook Live, 4h, 16h, de 16h à 17h chaque mercredi. Et en rediffusion le lundi, si ma mémoire est bonne.
0: Oui, effectivement.
3: Ici, c'est
0: et pour la chronique dans Québec Réveil, on va avoir la chance de se parler de toi et moi aux deux semaines.
3: Tout à fait. Hey, ça, c'est une belle opportunité. Je suis vraiment content de ça. Parce que oui, on va parler du show qui s'en vient dans l'après-midi, un petit peu plus tard. Mais je vais quand même avoir mes propres sujets sur les enjeux qui me touchent. Qui touchent un peu... Moi, je suis en fauteuil électrique. Manuel, pardon. Et c'est ça. C'est un enjeu. Là, on l'a dit l'automne, mais il y a ce qui suit l'automne, évidemment, c'est l'hiver. La ville a un déneigement qui est... On va être poli, approximatif.
0: Aléatoire.
3: Tout à fait, selon les secteurs. Puis c'est pas parce qu'on vit dans un secteur de centre-ville qu'on est nécessairement bien servi à ce niveau-là. Donc, on va venir parler de ce genre-là. Puis, tu sais, je veux dire, j'ai bâti les capés il y a 10 ans d'une façon X, d'une façon qui me ressemble. Donc, les chroniques avec toi, ben ça va être ça. Ça va être les capés, mais en format...
0: Condensé.
3: Condensé en 10 minutes.
0: les capés express, ça va être ça. À compter de mercredi de la semaine prochaine.
3: Exactement,
0: on commence
3: là,
0: ça.
3: 8h30, c'est ça.
0: Exactement. Michel Bédard, ça a été un immense plaisir de pouvoir te jaser. Merci beaucoup et bonne 11e saison des capés sur nos ondes.
3: Merci beaucoup.
0: Merci, salut.
3: Salut.
0: 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Et c'est que les gens ont de la jasette et j'aime ça comme ça. C'est pour ça qu'on fait la radio un petit peu là, au travers de tout ça. Et quand on parle d'une autre émission qui n'en est pas à sa première saison, eh bien, on parle entre autres de l'émission Mes amis de filles avec Monique Follet, entre autres, qui est là. Salut Monique, comment ça va?
4: Ça va bien, ça va bien. On se prépare pour la prochaine saison.
0: Oui, en compagnie de Ève qui est là. Salut Ève.
5: Allô.
0: Comment vas-tu?
5: Hey, ça va bien.
0: Super. Il y a du monde à la messe quand la porte s'ouvre de surcroît. Merci beaucoup, Luc.
4: Ça fait un drôle d'écho.
0: Ça fait un drôle d'écho, oui, effectivement. Mais prenez-vous donc à chacun un micro, tiens, tant qu'à ce qu'on soit juste nous en studio. Ève, tu peux prendre le micro vert. Monique, combien de temps, les amis de filles?
4: Janvier 2000.
0: Janvier 2000.
4: 26 ans.
0: C'est absolument génial. Et quand on repense à janvier 2000 et aujourd'hui, est-ce que c'est un autre monde ou est-ce que, en termes d'émissions, là, ça a-tu tellement évolué ou est-ce que finalement, ça garde un petit peu le même filon, même 25 ans plus tard?
4: Ben, c'est dur de répondre à ça. Je ne sais pas ce que Yves t'en pense, là, mais tu sais, moi, je considère que le féminisme, on en a encore autant besoin qu'il y a 25 ans. Là, c'est sûr que. Ce serait le fun de dire, regarde, on a tout atteint, là, puis c'est fini.
0: Il n'y a plus rien à dire.
4: mais quand j'ai présenté le projet d'émission, là, à fin 99, là, mon idée, c'était de mettre le mouvement féministe sur la place, mais en passant par les groupes communautaires. Mm-hmm. Moi, je trouvais que les groupes communautaires dans une radio communautaire, c'est là que ça va, là.
0: Oui, effectivement.
4: Fait que c'est comme faire vivre le communautaire par ces groupes de femmes, puis il y en a vraiment plusieurs. Puis quand on fait une invitation, là, ça va bien, là, tout le monde accepte.
0: Ouais. Les gens sont contents de
4: venir. Déjà, aujourd'hui, on avait une offre, là. Là, c'est la FEAS qui nous offre là, de venir à l'émission parce qu'ils vont changer de nom. Ça fait 60 ans que ça existe, l'Association féminine d'éducation sociales
2: ouais, c'est ça.
4: qui vont changer de nom après 60 ans. Fait que là, on va sûrement en parler là, dans les prochaines semaines.
0: Ah, fait qu'il ne manquera pas de sujet. Non, effectivement, toujours. On surveille les élections, ouais. entre autres. Oui, sinon, Ève, qu'est-ce que tu surveilles? Il y a l'élection, là, mais à l'automne, oui. est-ce qu'il y a déjà des trucs que tu surveilles?
5: Ben moi, je suis plus au niveau de littérature, okay. au niveau de l'histoire. Les femmes en politique, c'est vraiment mes sujets habituellement mm-hmm. que j'aime bien aborder. Alors, puis il y a l'école à trois vitesses aussi. Marjorie qui est déjà... Ouais, c'est ça.
0: Marjorie Chantaigne.
5: Qui est là-dessus. Fait que là, je suis comme... Ah, OK. Fait que non, il y a vraiment beaucoup de sujets, là.
0: Comment tu trouves la campagne sous l'angle, justement, des femmes en politique? T'sais, hier, je suppose que vous avez écouté l'émission.
4: Des grands
0: émission, ouais, là. Ouais, ouais. Bon, ouais. Ruba Gazal ouais. est là, Christine ouais. Fréchette,
5: ben,
0: etc.
5: Je pense que Ruba est là. Oui, je peux te le dire. Non, mais c'est vrai.
0: J'ai trouvé les revanches des premières minutes. Mais, ouais, je,
5: mais
0: c'est
5: les
0: pas
5: enjeux
0: son style.
5: Féministes, on dirait que c'est la seule qui va en aborder. En tout cas, là, je l'ai pas écouté. Celui hier soir, j'ai juste eu le résumé des journaux ce matin. Mais en tout cas, ça, pour l'instant, c'est ça. Je suis pas plus impressionnée que ça.
0: Non, non, effectivement.
5: Je peux te le dire.
0: On a le droit. On a le droit de le dire. Et pourtant, ouais. C'est pas les enjeux, justement, féministes qui vont manquer. Malheureusement, risque comme bien d'autres. Tu sais, Michel serait d'accord pour dire que ouais. les personnes en situation de handicap, ce sera pas la question de l'urne. Tu sais, on s'est ouais, plate, mais criff, c'est ça.
4: Comme exactement. Michel disait tantôt, du côté des revendications, ben on est gâtés.
0: Ben, c'est ça, exactement.
5: C'est vrai.
4: J'ai trouvé ça bon, son expression, ouais. parce que, tu sais, il y en a, là, des choses à dénoncer. Mais nous aussi, quand même, par les groupes qu'on reçoit, on aime ça dire les choses qui s'améliorent, là, tu sais, s'il y a eu, mettons, une loi en lien avec la violence, ou si, enfin, on augmente le financement aux maisons d'hébergement, ou peu importe. En tout cas, parmi les groupes qu'on a reçus l'année passée, tu sais, c'est entre autres l'Université féministe d'été, SOS Grossesse, avec une doctorante, on a parlé des femmes itinérantes et de la maternité.
0: Ah ouais.
4: Imagine, tu sais, quand c'est tout... c'est comme...
0: On pense pas à ça,
4: On
0: hein?
4: pense pas à ça. On a reçu Freda, qui est un groupe de femmes autochtones pour la revendication des droits autochtones. On a parlé de Libre Choix. On a fait même une émission avec Margaret Tracteur.
0: Ah, je l'aime tellement.
4: c'est
0: deux T-shirts.
4: On n'en fait pas tant avec des artistes. On est moins un peu de ce côté-là, mais tu sais, ça nous fait toujours plaisir. Puis l'année passée, ben, c'était la grosse année de la Marche mondiale des femmes.
0: Oui. Effectivement.
4: Donc, on a fait 3-4 émissions sur la Marche mondiale des femmes en décortiquant les revendications avec, justement, des femmes du communautaire. Et surtout, chose qu'on avait, je pense, jamais faite, on a fait une émission spéciale au Centre Jacques Cartier sur la Marche mondiale des femmes avec des invités en salle et tout. Là,
0: les émissions en sortie, ça, c'est toujours le fun. Il y a une belle synergie.
4: C'est quelque chose. Là, c'est comme beaucoup d'organisations.
0: Effectivement. On n'en fait pas chaque semaine, mais ça vaut la peine. Donc,
4: une liste d'idées pour l'année qui s'en vient. Eve et Rosalie n'ont pas encore ajouté les leurs.
5: Non,
4: là,
5: c'est ça. Fait qu'imagine.
0: Il manquera pas de sujet pour l'émission Mes amis de filles. La plage horaire de Mes amis de filles pour la prochaine saison, ça bouge pas.
4: Mercredi 18 à 19h. Puis on est rediffusé le mardi suivant à midi. Puis toujours en balado.
0: Monique et Eve, merci tellement pour ce que vous faites. Bonne saison.
5: Yes!
0: Salut, à bientôt.
5: Merci.
0: 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J'espère que ça se passe bien pour vous alors qu'on est en train de lancer cette nouvelle programmation. Il y a du monde en masse. Il y a du monde à la maison de la radio du 556, c'est Carré Lépine. Et ça ne fait que commencer et ça se poursuit le temps de s'offrir en musique le regretté Carré Molette. Voici Fanché Noir.

0: Carré Molette avec Fâché Noir à 18h10. 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Merci beaucoup de le faire, puis je vous comprends, parce que vous savez que la nouvelle programmation est annoncée, puis vous vous dites, mais qu'est-ce qu'on va pouvoir entendre à compter de la semaine prochaine? Eh bien, c'est un beau mélange. Hein? C'est des retours de classiques, c'est des émissions qui arrivent, puis il y a des entre-deux, genre, ils étaient là, c'était eux, mais ils reviennent. C'est le cas de l'émission Le Vortex culturel avec Marika. Salut, Marika!
1: Oui, salut, Rémi!
0: Ça va bien?
1: Ben oui, toi?
0: Ça va super bien, Marika, qu'on a pu entendre en nouvelle ère. L'émission du ouais. CRTQ. Ça fait 1000 ans déjà?
1: Ça fait tellement... Je m'en rappelle plus, c'est quoi? J'étais aussi dans Bon Matin L'Actu une fois
0: effectivement,
1: par
0: avec Félix Devisme. Donc, tu as décidé de coller à Sequoia avec ta propre émission, ben Vortex oui. culturel. Ça donne une petite idée quand même, mais grosso modo, le ben principe oui. de l'émission.
1: En gros, moi, à chaque semaine, je reçois des gens, des artistes de la relève, puis c'est mon but, c'est de les mettre de l'avant, d'apprendre à les connaître, puis je mets aussi... Je mets un effort supplémentaire pour justement mettre les artistes de Québec ouais. En priorité. Après ça, ben, je parle aussi des événements, de ce qui se passe à Québec. Oui, je vais parler des événements médiatisés comme le Festival d'été de Québec, mais je vais m'intéresser aussi un peu plus aux événements underground. Par exemple, en fin de semaine, il y a le Off Pride organisé par l'Agora du collectif. Donc, c'est le genre d'événement que ouais. je vais aimer mettre de l'avant parce que ben, ça mérite un peu plus d'attention médiatique ouais. là-dessus.
0: Il n'y a pas juste, il paraît, qu'il n'y a pas juste Roxane Bruno puis Marc Dupré. Il paraît que musicalement, on peut faire plein de découvertes aussi dans la ville de Québec. Je suis sûr que tu n'as pas tant de difficultés de ça là, à trouver de la musique. Là.
1: Je te dirais, j'ai de la difficulté à choisir c'est de ça, qui je vais parler chaque semaine. Écoute, les demandes d'entrevues, j'en ai souvent. Ben, j'en ai beaucoup parce ouais. que je reçois justement des entrevues exclusives d'artistes de la région. Puis c'est une belle façon... C'est ça, là. On dirait que je suis comme. J'ai pas mon petit texte.
0: Ah, mais non, mais écoute, c'est tellement une belle manière de leur faire une belle place. Et puis, Sequoia sert à ça, Vortex culturel également. Ouais. Je te félicite de prendre ce temps-là pour mettre de l'avant la relève de la ville, de la région également, parce qu'on en a une sapre et belle. C'est quand le Vortex culturel?
1: C'est le mercredi à 17h.
0: Mercredi, 17h. On ne manque pas ça. Je te souhaite une très, très belle saison.
1: Merci
0: beaucoup, aussi. Marika. C'est super gentil. On est rendu à 18h12. Maintenant, il y a une autre émission qui va. Commencer sur nos ondes au courant de la prochaine saison. Et ça s'appelle Angle d'attaque et ce sera animé par différentes personnes. On a entre autres Sébastien qui est en studio. Salut Sébastien, comment vas-tu?
2: Ça va super bien, toi?
0: Ça va super bien et également Michel Monette qu'on connaît bien qui va travailler à l'émission. Très heureux de la retrouver. Comment ça
3: je
0: va?
3: Je parle pas parce que je fais la mise en onde.
0: C'est bien parfait. Attaque.

0: puis j'ai toujours pensé que la radio avait ce petit devoir pédagogique quand même, tu sais, d'essayer éducation populaire. Et dans ce cas-ci, moi, c'est toutes des choses que... il faudrait que je comprenne, tu sais, fait que ça donne envie d'écouter ça. Attaque est donc l'organisme derrière ça. Ce sera-tu sous forme d'entrevues, des chroniques? À quoi peut ressembler une émission type, mettons, là?
1: Ben justement, pour répondre à ça et corriger un petit élément, ouais, on n'est pas juste Attaque derrière ça, on a aussi les Amis de la Terre de Québec et la Ligue des droits et libertés qui collaborent étroitement avec nous.
0: Belle gang.
1: En effet. Et donc, l'émission, justement, c'est comme tu l'as dit, c'est une espèce pédagogique de faire parler des sujets spécifiques à chacune des trois organisations qui travaillent à ce projet-là. Ça va être des interviews, ça va être des moments musique, ça va être des chroniques. Le but, justement, ça va être de répandre, de prêcher pour notre paroisse en soi. Et c'est ça, c'est toutes les semaines.
0: À quel moment ça va être diffusé, cette émission-là?
1: Ça va être tous les samedis à 11h.
0: Le samedi à 11h. Donc, Angle d'Attaque, ça va être une excellente manière de commencer la fin de semaine en s'éduquant un petit peu avec des choses qui sont ô combien importantes. Je te souhaite une excellente saison.
2: Si je peux ajouter une petite chose, il y a un groupe Attaque Québec, capitale nationale. Les gens qui nous écoutent, si vous avez envie d'en faire partie, ben, quand l'émission va être en onde, il va y avoir une page sur le site de CKIA, puis vous allez pouvoir nous écrire.
0: Ben, c'est génial, à la gang. On va être capable d'aller plus loin, de s'informer de plus en plus. Donc, l'Angle d'Attaque, cette nouvelle émission à ne pas manquer. Je vous souhaite une très belle saison.
1: Ah ben, merci.
0: Merci beaucoup, c'est super gentil. 18h15 maintenant sur les ondes de CKIA. Je le disais, c'est vraiment un mélange de nouveautés, d'émissions qui sont là depuis longtemps, mais il y a des retours également, il y a des comebacks. Et ce sera le cas de l'émission Pavillon Noir animée par Félix. Salut Félix, comment ça va?
3: Ça va très bien, et vous?
0: Ça va super bien, je suis content de pouvoir te parler pour plein de raisons, ne serait-ce que par le fait qu'on va jaser de vinyle, puis ça c'est quelque chose que j'aime beaucoup. Mais t'étais parti où? Comment ça tu reviens?
3: Écoute, j'étais parti en fait dans la grande région de Montréal et, en 2019 et me voici de retour avec Pavillon Noir. Et donc, tu sais, c'est vraiment une émission musicale. Mm-hmm. C'est le samedi soir à 20h. Et c'est vraiment, au niveau de la musique, c'est très varié. Comme tu dis, ce que je mets en majorité, c'est des vinyles, que ce soit des 33 tours ou des 45 tours. Puis c'est vraiment ce que j'écoute chez moi. Là. J'écoute constamment de la musique et j'ai besoin d'une espèce de variété. Donc, je peux mettre du soft cell, je peux mettre du Parliament Funkadelic. On peut y aller avec un peu plus punk, un peu plus metal. Donc, ça va vraiment avec... comment je feel, disons. Puis c'est vraiment fait sans aucune prétention. C'est vraiment juste avoir du fun en écoutant de la musique, discuter un peu de culture, parce qu'évidemment, au travers de tout ça, on souligne certains événements, certains anniversaires. Donc, c'est vraiment musical et culturel.
0: Ouais, je trouve ça absolument génial. Surtout le son du vinyle. On le disait dans Québec Réveil, nous, à 7h40, on joue toujours une chanson sur vinyle parce que le grain est incomparable. Évidemment, il y a cette chaleur-là. Mais quand on va plus, justement, dans le rock ou des affaires qui brassent un petit peu plus, en as-tu qui pourraient critiquer ce son-là, particulièrement sur le vinyle? Ou pour toi, c'est tout le charme est là, justement, quand ça brasse un petit peu plus?
3: Ah oui, tout le charme est là, personnellement. Puis en plus, ce qui est merveilleux ici à Sequoia, c'est qu'on a des magnifiques tables tournantes.
0: Vraiment.
3: Ça, c'est pas partout qu'on a cette chance-là. Puis moi, vraiment, c'est ce qui m'a attiré là, à la base là, à faire de la radio. Je me dis, il y a des tables tournantes, on va exploiter ça un peu. J'ai en masse de musique chez moi.
0: Il paraît que tu as une coupe de vinyle.
3: Oui, je les ai déménagés cet été. Là. Ça a été assez long et pénible. C'est pas encore tout à fait fini, là, mais ça s'en vient.
0: T'as-tu une idée du chiffre, genre, à peu près?
3: Ça tourne pas loin de 4000. 45 tours et 33 tours. Puis,
0: fait que t'as un logement pour tes vinyles.
3: en partie pour ça. Mais je veux dire, tu sais, c'est vraiment... Écoute, il y a des gens qui en ont 10 fois plus moi, puis tout ça. Fait que c'est pas tant une énorme collection, mais tu sais, ça fait longtemps que je ramasse ça. Je veux dire, personnellement, moi, quand j'étais jeune, mon expérience avec le vinyle, un jour, mon père est arrivé chez moi quand j'avais peut-être 5 ans avec deux disques. Thriller, Michael Jackson, Colors by Number, The Culture Club.
0: Ooh.
3: Et quelques années plus tard, on m'a donné des vieux disques de Kiss de l'époque du maquillage. Puis c'est vraiment ce qui m'a influencé à vraiment triper sur la musique à fond. Puis je veux dire, Thriller de Michael Jackson, c'est un album que j'écoute encore. Colors by Number aussi. Puis ces deux disques-là m'ont vraiment amené une espèce d'ouverture d'esprit également.
0: Sur la musique en général. Exact. Et ce sera une belle variété donc lors de l'émission Pavillon Noir. Félix, je te souhaite un bon retour.
3: Merci à vous. C'est le samedi à 20h. 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
0: Ça va être absolument génial. Bonne saison à vous tous, c'est génial. 18h19 maintenant sur les ondes de CKIA 88.3, la radio urbaine de Québec. On continue de recevoir les nombreuses

productrices et nombreux producteurs également qui seront avec nous lors de la prochaine saison qui commencera lundi ici sur les ondes de Sequoia. Le temps de s'offrir. Le rappeur de Québec, Ken Lo, voici, ça fait mal. 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

0: L'excellent rappeur de la basse ville de Québec. Où que ton haute veut te promener un petit peu? Là, c'était Ken Lo qu'on vient d'entendre avec Ça fait mal à 18h21 sur les ondes de CKIA 88.3, la radio urbaine de Québec, alors qu'on est jeudi et qu'on a tous très, très hâte à lundi prochain parce que c'est la nouvelle programmation officiellement qui entrera en onde avec ses nouvelles émissions, mais ses retours également. Et jusqu'à 19h, on reçoit différentes personnes qui font partie de cette grille, dont Baby Boo avec son émission Les Vraisemblables. Salut Baby Boo!
1: Salut Rémi!
0: Comment vas-tu?
1: Ça va bien après les vacances. On commence la semaine prochaine.
0: T'étais pas sûr de prendre des vacances. Finalement, t'en as pris. T'as bien fait.
1: Tu t'es supposé de partir à une autre émission.
0: Ouais. Faut que t'arrêtes des fois.
1: Mais j'en vais peut-être revenir. Mon Dieu va peut-être se remettre sur place.
0: Je sais que tu manques.
1: De rejoindre ma team. Là.
0: Ben oui, tellement de belle équipe. Avec Angelica qui est là. Salut Angelica.
2: Salut.
0: Comment a été ton été? Est-ce que tu peux en profiter un peu? T'as juste travaillé?
1: On a resté pas mal chez nous.
0: Ah ouais, c'est vrai. Ben écoute, il y a des étés comme ça. On fait des staycations, comme on dit. On reste à la maison un petit peu plus. De sorte que la radio recommence.
2: Oui.
0: Y a-tu des gens qui t'en parlent un petit peu autour de toi, à qui tu dis « Ouais, je fais de la radio, tout ça? »
2: Ouais, ma job.
0: Ah ouais, hein? Est-ce que les gens, ça les intéresse? Ils se disent « Ah ouais? » Ils
2: sont trop occupés à travailler.
0: Ah ouais? C'est correct.
1: Moi,
0: c'est
1: je m'en ai parlé.
0: Ah ouais?
1: Ah oui, tu partout où je me promène. Tu sais, on a quand même checké avec Marlène. Tu sais, on avait quand même 600 auditeurs de 4 à 5. Mm-hmm. De 5 à 6, ça descendait un peu. Je veux dire, moi, tout mon monde, Saint-Sauveur, ils me connaissent tous. Ouais. Je suis pas dans le parc du Rocher, puis ils font tout. Ah, c'est toi qui fais les vrais semblants. C'est toi qui fais l'émission de radio. Ouais. Je dis, ben oui. Fait que, tu sais, ça fait jaser pas mal.
0: Ça fait son bout de chemin.
1: Ben
0: c'est
1: là,
0: clair.
1: J'en ai plusieurs. Là,
3: excuse-moi,
1: ça fait...
3: est-ce que c'est ta fille?
1: Oui, c'est ma fille.
0: Ils font de la radio
1: c'est
0: ensemble.
1: C'est elle qui. On fait quoi, une matrice, et elle fait la mise en onde avec moi en même temps.
0: Exactement. C'est un beau moment que vous passez ensemble. En tout cas, moi, je trouve ça beau.
1: Ah oui, puis là, regarde, le monde aime ça. Il y a Luca. Là, qui revient pour la quatrième fois, José qui revient pour la cinquième fois, ils partent mon émission. Là, en plus, on a la NSA qui s'en vient.
0: La nuit des sans-abri.
1: La nuit des sans-abri qui s'en vient. C'est moi-même et mon équipe d'animation, les Sweet Angels, qui va animer le karaoké de 7h à 11h. Et de là, cette année, de 6h à 7h, je suis contente parce que mes rêves se réalisent tout. Hein?
0: Ah.
1: Et là, c'est mon équipe d'animation qui va chanter de 6h à 7h.
0: Vous allez faire un karaoké.
1: Oui, on va faire un karaoké. On va se mettre toute sa scène pour chanter des tunes puis tout. Là.
0: Parce que Les Vraisemblables, c'est une émission de karaoké, mais pas que. Tu sais, je veux dire...
1: Vois-tu, tu sais, je suis la maîtrise de l'émission de la première édition.
0: Oui, effectivement.
1: De karaoké radiophonique au Québec. Qui, justement, comme je disais, je t'accompagne de ma fille là, qui fait la co-animation et qui fait la mise en onde. Tu sais, aujourd'hui, je peux vous dire que là, ensemble, là, on est en train de marquer l'histoire des ondes de CKIA FM 88.3.
0: Je suis d'accord.
1: Et le tout premier karaoké, tu sais, radiophonique de la province, mais attention, parce que on fait pas que juste pousser la note pour le plaisir de chanter. Les Vraisemblables, c'est l'émission qui donne enfin le micro puis la voix à des êtres humains qui est extraordinaire, tu sais. En plus, c'est des gens d'ici qui ont des vraies histoires à raconter, des messages à livrer. Il y a des émotions à partager. Puis tout ça, ben, ils choisissent de le faire en chanson souvent.
0: Oui, effectivement.
1: J'en ai eu, moi, des larmes dans mon studio. Je vais dire une affaire autant que de rire. Parce que, tu sais, la musique unit ce que les mots divisent.
0: Ouais.
1: Et mes invités, ben, ils viennent s'exprimer à cœur ouvert. Mais c'est pas tout. Derrière chaque chanson, derrière chaque cri du cœur, il y a une cause. T'sais? Cette émission-là est aussi dédiée à mettre en lumière les organismes communautaires d'ici. Ces héros qui sont dans l'ombre, qui travaillent chaque jour pour rendre notre société plus juste, plus humaine, plus solidaire. Chanter pour s'exprimer, chanter pour s'entraider. C'est ça l'esprit des Vraisemblables, s'unir pour former tous ensemble une belle et grande famille. Alors, c'est à toutes les mardis encore, dès le 15 septembre, de 4h à 6h. Ben, vous aurez juste à monter le son de votre radio, puis préparez-vous à être touchés, à rire, puis peut-être même à aller verser une larme.
0: Ah, c'est clair, puis à réfléchir.
1: Ah, moi, j'en ai eu, là. Je veux dire, de quoi, des fois, là, tu vois les gens... tu sais, à un moment donné, c'est arrivé avec trois personnes qui ont été victimes de violences conjugales et les trois sont arrivés dans le studio en même temps. Et ce que j'aime, c'est les commentaires, c'est que moi, ma mission dans la vie, c'est de mettre un sourire dans le visage des gens. Et je vais dire, ben franchement, je pense que je réussis.
0: Ah,
1: parce que quand ils sortent du site, ils me disent toujours, c'est une thérapie, je vais revenir, c'est une thérapie, tu sais.
0: Puis quand t'entends les témoignages, déjà, moi, je l'écoute, là, je suis à la capitale, des fois, j'écoute ça, puis t'entends les gens qui ont pas les filtres de certains grands professionnels, les psychologues, les gens du CIUSSS, mm-hmm. puis tout, tu sais, quand vient le temps de parler d'enjeux sociaux, c'est ça. Alors là, ça, c'est vrai ce qu'on entend là, puis c'est des gens qui parlent leur vécu, ont des connaissances, des fois, du système de justice ou des organismes ou autres, mais ils ont des choses tellement intéressantes, on les entend pas, sauf au vraisemblable.
1: Ben, bravo. C'est ça, tu sais, au vraisemblable, c'est pas pour rien que la toune, la fouine, tu sais, tous les mêmes. On est tous des êtres humains, ouais. avec tous les mêmes droits, là, même si on n'a pas l'air à voir ça dans le communautaire, qu'on a tous les mêmes droits, mais en espérant que, tu sais, justement, que je puisse, tu sais, porter ma voix. Je veux dire, je pense que, tu sais, je me considère un petit peu sans mon égo, là. Un peu la moraine du communautaire.
0: Oui.
1: Je veux dire, je suis un peu partout. Là, je suis dans la campagne reliée. Il va y avoir le rassemblement et tout ça. Fait que c'est sûr que je vais être là. Mais là, à Trois-Rivières, je serai pas là, mais...
0: Le 15 septembre.
1: Le 15, ouais, mais là, je suis en train de regarder. J'ai pas parlé à Marlène encore.
0: Okay.
1: Mais je voudrais... Marlène,
0: allez,
1: non,
0: écoute,
1: je voudrais commencer genre peut-être 15 minutes avant pour avoir les comebacks, parce que j'ai quand même mes collègues de droit de cité qui vont être là-bas, Émilie, et eux autres partent à 4 heures de là-bas. Fait que j'aimerais ça peut-être avoir un petit topo.
0: Ouais, comment ça se passe.
1: Ouais, on est chanceux. On est chanceux avec Baby Boo, on a souvent les primeurs.
0: Mais c'est absolument génial. Donc, les vraisemblables, ça recommence à partir de mardi prochain.
1: Ouais.
0: Toi, ta gang, Angelica également qui est là. Je souhaite une maudite belle saison, les filles. Bravo pour ce que vous faites.
1: Merci beaucoup, Rémi.
0: Merci.
1: Merci à Sequoia.
0: Salut, à bientôt.
1: Bye, bye, la team.
0: 18h27. Maintenant sur les ondes de Sequoia. C'est absolument merveilleux de voir les différentes émissions, les thématiques, les manières de faire également, les manières de travailler. Et c'est le gars également de l'émission Le Vieux Show qui revient également sur nos ondes. Salut André, comment ça va?
2: Ça va bien, Rémi, toi?
0: Oui, ça va super bien. On dit toujours c'est André et Mimi.
2: Oui, oui,
0: c'est
2: toujours,
0: c'est la fameuse classique dynamique de cette émission-là.
2: C'est indissociable. Mimi, c'est ma conjointe.
0: Oui.
2: Et qui est ma co-animatrice. Recherchiste. Et voilà, donc c'est là, Mimi n'est pas là ce soir, mais on fait toujours, on est toujours ensemble.
0: C'est le même bon duo.
2: Absolument. On est peut-être le seul couple d'amoureux au niveau de la radio. Voilà, je sais
0: pas. Non, effectivement, il y en a déjà un, mais ils sont plus ensemble. Là, okay. Fait que c'est quand même bon signe que ça dure de votre côté, Le Vieux Show. C'est depuis combien de temps?
2: Ben, en fait, Le Vieux Show, là, nous, en avril, ça fait 10 ans.
0: OK, wow.
2: Mais
0: bravo.
2: L'émission, Le Vieux Show, c'est une vieille émission. Parce que c'est une émission que Gérald Haoué avait. Gérald, qui fait l'émission du
0: Profil.
2: Dimanche soir Profil,
0: ouais.
2: C'est lui qui avait Le Vieux Show quelques années avant. Et par un concours de circonstances, il me l'a transféré il y a une dizaine d'années. Disons que j'ai forcé un petit peu la porte.
0: Petit de bras. Puis,
2: ouais, mais donc ça portait fruit. Ça portait fruit, étant donné qu'à cette époque-là, je n'avais aucune expérience, ni de la mise en onde, ni de l'animation et tout ça. Et disons que c'était un rêve de jeunesse d'animer une émission de radio. Un rêve de jeunesse que... En fait, j'avais deux rêves de jeunesse que j'ai réalisés en même temps. Par hasard, l'autre, tu peux pas deviner c'est quoi.
0: Non.
2: C'était d'avoir un vieux Cadillac, puis je l'ai eu.
0: Ah ouais! Donc là, mais là, tu viens pas animer ici en Cadillac?
2: Non, le Cadillac, je l'ai plus.
0: Ah, tu l'as plus?
2: Non,
0: okay.
2: Je l'ai plus. Je l'ai gardé pendant plusieurs années, quelques années, et puis voilà. En fait, Le Vieux Show, ce qu'on pourrait dire du Vieux Show, ben c'est quoi? Le Vieux Show, c'est une émission à la base musicale.
0: Ouais.
2: Musicale... Si on met ça plus concret, si on veut, c'est trois quarts des musiques sont en anglophone,
0: mm-hmm.
2: un quart francophone. Et ce qui est centré, c'est que la musique est centrée sur la fin des années 60 aux années 80.
0: Okay.
2: Ça, c'est notre nœud. On peut bifurquer un petit peu avant, on bifurque aussi un peu après aussi, mais le centre, c'est la fin des années 60 aux années 80. On voit quoi? On va piger dans le nord-américain, soit canadien, québécois, États-Unis. Et parfois français.
0: Européen, il y a eu
2: européen.
0: 70-80 à défaut.
2: Oui, et disons que la prédilection, ce qu'on a peut-être par goût personnel de plus fort, c'est la musique britannique.
0: Ah ouais.
2: L'émergence, ben, quand on parlait du British...
0: Invasion. Il y en a eu deux, je pense.
2: Ouais, ben, je ne sais pas si...
0: Mais tu sais, il paraît après ça, Coldplay, Sam Smith, Adele,
2: c'est
0: tous des Britanniques.
2: Mais quand ça partit, disons que... évidemment, il y a des classiques Beatles, Rolling Stones, Pink Floyd, Genesis, tout ça. Bon, ça passe. Ce qu'on peut aller aussi au niveau québécois, on peut pas oublier Offenbach, Octobre, bon, tout ça.
0: Et disco aussi, parce que c'est 70.
2: disco, ça arrive. Disco. Ça arrive. Des fois, disco, on peut passer un Donna Summer, par exemple.
0: Ça a été gros, le disco.
2: Les Doors et tout ça. Donc, le nœud de tout ça, c'est ce qu'on connaît, nous.
0: C'est ce qui vous a fait triper.
2: C'est ce qui nous fait triper. Et disons qu'on passe pas quelque chose qui est des choses qui sont trop brûlées.
0: Okay.
2: Je vais te donner un exemple. Je te donne un exemple comme ça. Tu n'entendras pas, par exemple, Dancing Queen de Abba. C'est trop brûlé.
0: Ouais,
2: les choses brûlées, c'est brûlé. Ouais. Donc, ce n'est pas le but de l'émission. Et des fois, ça peut être une émission un peu plus découverte, si on veut, pour des pièces qui sont perdues depuis des années.
0: Nous, parce qu'on peut découvrir quelque chose qui est sorti de 40 ans, c'est ça qui est beau.
2: Absolument, ben oui, absolument. Donc, on fait redécouvrir pour les plus jeunes et ceux de ma génération. Et voilà, le vieux show, c'est à peu près tout ça.
0: C'est diffusé quand?
2: Alors, le vieux show, demain soir encore, c'est le vieux show, c'est de 18 à 20. Tous les vendredis soirs, c'est une façon de commencer la fin de semaine.
0: Exactement, de belle manière avec toi. Et Mimi, je te souhaite une sacrée belle saison.
2: Merci, Rémi.
0: Merci beaucoup, c'est super gentil. 18h32 maintenant sur les ondes de CKIA 88.3. Autre émission qui n'en est pas à sa première, eh bien, c'est le fameux buffet de 17h qui est animé par nul autre que DJ Richard, qui me fait le plaisir d'être en studio. Salut DJ, comment vas-tu?
3: Ça va bien.
0: Super content que tu sois là. C'est la combientième saison du buffet?
3: Ça va être la quatrième qui va commencer parce que j'ai commencé en 2023.
0: En 2023, tu as commencé le buffet de 17h.
3: 4, 5, 6.
0: Mais à Sequoia, ça date de combien de temps? Ça fait-tu 2023 aussi ou t'as traîné autour un petit peu avant ça?
3: J'ai traîné dans une autre incarnation de Sequoia. C'était pas loin du berceau, là, en 1986.
0: Ah ouais.
3: Sur la rue du Roi.
0: Ouais, effectivement, la rue du Roi, c'est une... D'ailleurs, il y a eu un événement là, fait par notre ami Simon Olivier. On s'y est vu, exactement, sur cette ancienne maison de la radio. D'ailleurs, ça prendrait une genre de plaque bleue là, t'sais, de commémoration sur cette bâtisse-là parce qu'il y a eu Sequoia, mais il y a eu plein d'autres organismes communautaires également. Hey, comment a été ton été? Tu t'es-tu promené? Il me semble que je te vois tout le temps te promener un petit peu partout. Là. T'as-tu profité de la ville?
3: Oui, parce que j'ai resté en ville. Moi, je ne suis pas sorteux.
0: Hein. Non, tu restes dans le coin.
3: Ouais, c'est ça.
0: Et le buffet.
3: Et puis, je continue sans cesse à ramasser des tounes pour des futures émissions.
0: Oui, hein, ça continue de te garder occupé. Tu trouves où tes tounes? Quand tu cherches, là, tu vas où? Sur Internet, des vinyles, des CD?
3: Non, c'est la grosse majorité, c'est sur mes vinyles.
0: OK.
3: Il y en a des fois que c'est sur CD. Et puis... Ça m'est même arrivé d'avoir des enregistrements inédits.
0: Ah ouais? C'est non, mais cool, ça. T'en as-tu que t'as déjà de prêt pour la prochaine saison?
3: Dans deux semaines, je vais ouvrir avec une découverte que j'ai faite complètement imprévisible. Durant le temps qu'il y avait des spectacles de rue à Limoilou, j'ai rencontré quelqu'un qui a fait un disque il y a genre 15 ans, puis elle m'a remis un exemplaire du disque, et puis je vais en faire jouer.
0: Ah ouais?
3: Il s'appelle André de Saint-André.
0: C'est donc bien cool, ça. Fait que ça, on va pouvoir entendre ça dans le buffet de 17h. Tu parles de vinyle. Tantôt, avec notre ami Félix, il disait qu'il y avait 4000 vinyles à peu près. Toi, t'en as combien à peu près des vinyles? T'en as-tu une bonne collection aussi?
3: Ça doit être autour de 7000.
0: 7? Arrête! On vient de lancer la compétition, là. C'est incroyable. Ils sont tous chez vous, là, ou t'es stock à quelque part?
3: Ils sont chez nous.
0: Ils sont...
3: Et des bibliothèques jusqu'au
0: plafond. Mais c'est beau, des vinyles. Moi, il y a quelque chose que Spotify et YouTube n'aura jamais, et c'est ça. Le vinyle, oui, il y a le grain, il y a le son, mais il y a la pochette aussi. Il y a quelque chose de cérémonial, un petit peu, dans le sens, avec le vinyle. Sais-tu ce que tu continues d'écouter le plus, toi?
3: Oui, j'écoute beaucoup de vinyle.
0: Ouais.
3: Mais je numérise, puis je mets ça sur clé USB. J'ai ça sur mon ordi,
0: okay.
3: Puis je fais mes choix.
0: Fait que tu pars du vinyle, ça enregistre sur l'ordi, puis dans le buffet de 17h, tu joues ça.
3: Je choisis mes tunes, puis je me fais une liste, un playlist.
0: Ah, une playlist avec des chansons qui viennent de vinyle. C'est absolument génial. Donc, le buffet de 17h, c'est à quel jour? À 17h?
3: Ben, on était dedans tantôt. C'est le...
0: Fait qu'on a volé ton émission. C'est le jeudi à 17h.
3: Je l'ai mis à la disposition du public.
0: C'est très gentil d'avoir partagé ta case horaire et on pourra entendre ça jeudi à partir de la semaine prochaine. C'est un grand plaisir. Je te remercie infiniment. Je te souhaite une belle saison. Merci, DJ.
3: À la prochaine,
0: bye bye. DJ Richard, animateur du buffet de 17h. Nous, on est rendu à 18h36. Maintenant, c'est un plaisir de vous savoir à l'écoute de CKIA 88.3. Encore beaucoup de gens à recevoir en studio. Restez des nôtres. Le temps de s'offrir un peu de musique, Mano Charlemagne.

0: Tout juste 18h41 maintenant sur les ondes de CKIA 88.3, la radio urbaine de Québec, en pleine émission spéciale de lancement de nouvelles programmations. Ça entre en vigueur à compter de lundi, mais c'est ce soir qu'on accueille toute la gang ici au 556 Henri Lépine dans la maison de la radio. Puis c'est une vraie maison. T'sais, oui, physiquement, la bâtisse, mais je veux dire, l'esprit qu'on y retrouve, c'est vraiment une maison, c'est une chaumière. Et il y a beaucoup de gens autour de la table qu'on va pouvoir entendre au courant de la prochaine saison avec leurs émissions. Quelqu'un qu'on retrouve, mais avec une nouvelle émission, je suis très content, c'est Éric qui est là. Salut Éric, comment ça va?
1: Oui, bonjour Rémi.
0: Très content que tu sois là. On t'entendait avec Patrick Touin, mais là finalement, nouvelle émission que tu proposes, c'est ça?
1: Oui, tout à fait. Une nouvelle émission qui prendra l'affiche mardi à 10h.
0: Okay.
1: Tous les mardis, c'est un rendez-vous communautaire.
0: Okay.
1: L'émission Esprit communautaire, ça vise à faire connaître des organismes qui rendent de précieux services à la communauté.
0: Ouais.
1: Il y en a un paquet qu'on ne soupçonne pas et qui font, qui travaillent dans l'ombre.
0: Ah non, effectivement. Puis le communautaire, on ne se rend pas compte à quel point ils sont dans toutes les sphères. Tu sais, des fois, c'est de l'aide aux travaux. Oui, on pense, tu sais, alimentation, des choses comme ça, mais ça peut être dans tellement de sphères. L'aide au budget, l'aide juridique, tu sais.
1: Alimentaire.
0: Ils sont partout. Ils essaient de se faire entendre. Ça fonctionne pas, là, apparemment. Mais vous manquerez pas d'inviter, là, pour la prochaine saison, là.
1: L'accueil est très bon.
0: Ouais.
1: Écoute, je suis moi-même surpris. Jean Simon, qui travaille avec moi à la mise en onde, qui est mon coéquipier, on est vraiment agréablement surpris. Des gens embarquent, là, pour te dire, là, jusqu'en décembre.
0: Ah, c'est déjà booké?
1: Oui.
0: Oh my God!
1: Écoute, l'accueil est vraiment... Puis on voit qu'on comble un besoin.
0: Ouais.
1: Des organismes travaillent dans l'ombre et on doit faire connaître leurs services. Il y a tellement de gens qui pourraient être aidés s'ils connaissaient l'existence de ces organismes-là.
0: Ouais, non, effectivement. Donc, ouais. Esprit communautaire, le mardi à 10h, Jean-Simon à la mise en onde. Non, on s'était rencontrés pour la cabane à sucre, c'est ça, de l'engrenage, effectivement. Et par la suite, donc, Jean-Simon qui s'est joint à l'équipe de Sequoia. Je trouve ça absolument génial. Je suis content que tu sois là. Je te souhaite une très, très belle saison. Merci beaucoup à vous deux.
1: Petit, je voudrais pas oublier, on a une collaboratrice du service 2-1, Valérie Drouin.
0: Okay.
1: Et ça, c'est vraiment une collaboration régulière. À toutes les semaines, elle sera avec nous pour nous parler des mouvements, des organismes qui ferment, qui déménagent, qui ouvrent. Donc ça, c'est vraiment une précieuse collaboratrice. Valérie Drouin du service 2-1, vraiment, là, ça va ajouter aussi...
0: À cette émission-là.
1: Ouais.
0: Donc, Esprit communautaire le mardi à 10h. Bonne saison à vous deux.
1: Merci.
0: C'est super gentil. C'est un mélange, comme je le disais, de nouvelles émissions, de plus vieilles émissions également pour cette nouvelle programmation. Et il y a une nouvelle émission qui s'appelle La joie du dimanche, animée par Jean Lajoie, que j'ai le plaisir de retrouver. Salut Jean!
2: Salut!
0: Comment
2: salut,
0: ça va?
2: Salut, ça va bien, ça va bien. Je suis dans la joie.
0: Ben écoute, c'est tellement le fun que tu le sois. On en a besoin ces temps-ci.
2: Effectivement.
0: Es-tu toujours dans la joie?
2: Non. Pas toujours.
0: Tu regardes les nouvelles comme tout le monde.
2: C'est vrai. Je regarde autour de moi, mais c'est pas toujours le cas, n'est-ce pas?
0: La joie du dimanche,
2: oui,
0: ça va ressembler à quoi?
2: Mais qui d'autre que Jean Lajoie peut animer une émission comme celle-là?
0: Exactement.
2: Qui porte ce titre-là. C'est une émission de musique variée.
0: Okay.
2: Très variée. Alors, je peux passer du reggae, de la musique classique, de la chanson française, du québécois, du prog.
0: Du jazz. Arrête!
2: Non, c'est vrai que je vais jouer un petit peu dans les plates-bandes de mes deux collègues, mais pas trop. Et ce que je veux faire, ben, c'est assez simple, je veux inculquer de la joie, n'est-ce pas? Transmettre de la joie chez l'auditeur, parce que c'est un sentiment assez fort, je ne sais pas si vous l'avez remarqué, mais quand on ressent un petit peu de joie, beaucoup de joie, ben on se sent bien.
0: Ben, ça fait du bien.
2: On est heureux, tu sais. Il y a des anecdotes, les partis politiques vont créer des thèmes musicaux, il y a les équipes sportives. Pourquoi vous pensez? Ben c'est pour qu'ils soient tous ensemble heureux de participer
0: à
2: un projet. C'est très, très, très rassembleur. Et moi, en ce qui me concerne, ben j'essaierai de transmettre de la musique pour créer, avec la magie de la radio, une sorte de communauté, si tu veux, qui vont ressentir la même joie en même temps. J'ai hâte de voir si ça va fonctionner, parce que on diffère dans les genres.
0: Mais c'est, moi, je lisais du Ferré, puis du Pink Floyd, du Mozart, du Bob Marley. C'est varié, là!
2: Mais tu sais, c'est risqué, mais il n'y a rien comme une radio communautaire, je te dirais, Rémi, pour oser...
0: Non,
2: aller dans ces eaux-là.
0: Puis mon Spotify, moi, quand il est sur aléatoire, ça ressemble à ça.
2: Ça ressemble à ça. C'est une émission qui devrait te plaire.
0: C'est varié pas mal, tu sais. Donc, la joie du dimanche, puis c'est vrai. J'ai un homme que je connais, Martin Lavoie, qui est atteint de la SLA. Mais lui, il dit, la musique, c'est la meilleure pilule. Lui, il n'y a rien qui le met de meilleure humeur, qui l'aide le plus que la musique. C'est la musique, fou c'est... pareil, hein, ce que ça fait. Hein?
3: Ah oui.
0: Donc, la joie...
3: Ça englobe tout. Je veux dire, c'est,
0: ça peut faire voyager. Ouais, ça, peut, ça peut faire tellement de belles émotions. Donc, la joie du dimanche.
2: À 16h les dimanches.
0: À 16h les dimanches. Ben, bienvenue, Jean.
2: Merci,
0: bonne
2: Amy.
0: Saison, ben vraiment.
2: Oui,
0: ben j'ai ben très, oui. très hâte d'entendre ça.
2: À tout
0: top. On a Alain Lalancette qui est là. Salut, Alain.
4: Oui, salut, salut.
0: Combien de, d'années que tu es là, toi? Là?
4: Maintenant, ça me fait 22 ans.
0: 22 ans seulement.
4: Mais le doyen, si tu vas l'avoir entrevu tout à l'heure, c'est profond. Gérald. Avec
0: Gérald.
4: Mais Jean, je suis très content parce qu'il m'a remplacé des fois Jazz Bazar et il va très bien ouvrir la soirée.
0: Ouais.
4: T'as un bon apéro.
0: Ça va très bien, effectivement, lancer la soirée. Ensuite, toi, tu reviens. Deux émissions pour toi.
4: Oui, c'est oui, c'est ça. Ben, c'est, on va parler de Jazz Bazar quand même parce que ça, ça, j'avais commencé en janvier 2005. J'avais fait quand même un peu de jazz dans l'automne, mais c'est quand même mon émission que j'ai toujours eue. Musique du Monde, des fois, il y a eu deux émissions différentes. J'avais commencé avec Orient Express en 2005 et plus tard, j'ai eu Le Voyage imaginaire qui est plus diversifié. On se promène plus d'une façon plus variée parce que c'est sûr qu'Orient Express, c'est un peu plus pointu, Moyen-Orient, musique Inde, Asie. Et alors là, ça peut, on peut voyager pour
0: oui,
4: mal.
0: Hein?
4: Souvent avec une thématique spécifique pour à chaque épisode. Voilà. Puis je voudrais en même temps souligner que mon collègue et ami André Langevin va reprendre L'air de rien. Alors, il n'en fait pas pendant l'été. Et aussi avec son collaborateur recherche musicale Jacques Daigle. Donc L'air de rien, qui est une émission musique du monde et ou jazz. Parfois c'est combiné, c'est entre les deux. Et parfois c'est plus jazz, mais principalement musique du monde. Voilà.
0: Jazz Bazar, c'est à quel moment qu'on peut entendre ça?
4: Alors, c'est de 17h à 20h. Et pour les gens, depuis 2020, la troisième heure, c'est une longue suite que je présente en 5-6 minutes.
0: Après mais, ça, c'est un long segment musical.
4: C'est une longue suite musicale qui va jusqu'aux publicités puis qui prépare profil.
0: Gérald, effectivement.
4: Voilà. Et
0: le monde imaginaire, ça c'est
4: le voyage imaginaire.
0: Le voyage imaginaire, excuse-moi.
4: C'est le jeudi à 18h.
0: Le jeudi à 18h.
4: Puis il y a L'air de rien qui suit à 19h.
0: Je te souhaite une très, très belle saison.
4: Ben, merci, merci.
0: Merci beaucoup, Alain, pour ton excellent travail. Tu l'as dit après, ben, c'est Gérald Henry qui embarque pour Profil. Salut, comment ça va?
3: Ça va très bien, ça va très bien.
0: Fait que c'est toi le doyen, finalement.
3: Oui,
0: là.
3: Oui.
0: Fait que
3: 32 ans.
0: 32 ans? Ans.
3: Ouais.
0: C'est
3: quoi? On a commencé... Ben, moi, Profil a commencé en juin il y a 32 ans. Puis on parlait tantôt avec Jean-Pierre, Vague 80, qui, lui, a commencé en septembre. Donc, lui-ci, il a 32 ans, mais à partir de septembre, okay. Et moi, à partir de janvier, à partir de juin. Donc,
0: okay.
3: Une émission qui devait durer, comme je dis souvent, juste un été.
0: Les étés sont longs.
3: Oui.
0: Juste
3: un été, puis à fin de compte... Parce que la première été, c'était très varié. C'était un profil d'artiste, puis on jouait dans le prog. On avait même eu Linda Lemay en entrevue cet été-là. Puis elle débutait. Puis à partir de l'automne, là, on a commencé vraiment dans le prog. On a découvert une boutique de 10 indépendantes que j'avais entendu. Puis là, je suis allé les voir. Puis à fin de compte, je suis tombé là-dedans. Puis ils nous ont même fourni de la musique les premiers temps.
0: Ah ouais.
3: Puis après ça, ben le profil a avancé. Puis on a créé un site, notre entrevue chronique sur le site aussi. Plus des entrevues qu'il va y avoir à la radio, naturellement. Là. On continue ça, tu sais, des annonces de spectacles et autres. Mais on s'amuse là-dedans. Je fais ça en alternance avec Marc Thibault,
0: ouais.
3: Qui, lui, est embarqué depuis 2018. On roule là-dedans, puis on s'amuse. Tant qu'on va s'amuser, là, je veux dire... comme je l'ai dit, vu que là, on est rendu au premier plancher, c'est que si je viens en marchette, c'est pas de problème. Je veux dire,
0: c'est accessible.
4: J'aurais juste souligné un aspect que j'ai pas soulevé tantôt, puis qui s'applique à Profil, c'est que nos émissions vont beaucoup, beaucoup vers des nouveautés et de partout sur la planète. Mmh. Alors ça, j'ai peut-être pas oublié de le mentionner, mais c'est le cas de Profil, c'est le cas de Jazz Bazar aussi.
0: Mais c'est drôle parce que dans l'esprit populaire, on dirait que le prog, c'était dans le temps. On dirait que comme s'ils en fait plus, mais ils s'en fait encore.
3: Oh oui, c'est hallucinant qu'à chaque année, de voir tout ce qui peut rentrer, que ce soit... l'année passée, c'était l'Italie qui rentrait beaucoup.
0: Ah ouais?
3: Ça peut venir de la Pologne, de l'Ukraine, de la Russie. Ça fait, t'sais, on en reçoit, mais ouais. T'sais, ça fait particulier les États-Unis, puis le kit, il y en a aussi du Québec, c'est certain. Et donc, mais tu sais, c'est... À chaque année, quand on recommence une nouvelle année, on se dit, bon, ça va-tu, qu'est-ce qu'on va recevoir, puis à fin de compte, là, ça rentre.
0: Il y a du matériel.
3: Il y a du matériel.
0: Le prog, là, c'est-tu, par définition, dans la tête du monde, c'est que ça prend 8 minutes de tonne. Tu sais, c'est-tu que ça? Y a-tu un minimum? Par définition.
3: Une pièce prog peut durer 4-5 minutes, tout dépendant comment est-ce qu'elle est construite, puis comme elle peut en durer 20.
0: Mais pas 3, mettons. Tu sais, 2 minutes, 3.
3: Ben, dans un album, il peut en avoir une pièce qui va durer 2-3 minutes, mais elle va probablement embarquer en enchaînement avec une suite, avec quelque chose qui va embarquer après. Mais c'est certain qu'il y en a, là.
0: La définition de prog, c'est progressif, je comprends, c'est dans la pièce, il faut qu'il y ait quelque chose qui progresse. C'est un peu ça?
3: C'est ça qui progresse, puis c'est une musique plus complexe, c'est plus recherché, c'est pas... C'est beaucoup de musiciens qui ont étudié le classique, qui ont fait le prog.
0: C'est des virtuoses,
3: c'est
0: là,
3: ça. C'est ça, c'est des gens là, qui ont joué probablement du classique ou qui en ont écouté, puis qui... Ce qui amène ça là, dans la musique prog, puis aussi à évoluer vers là. C'est pas...
0: Profil revient avec encore du prog. Oui, donc, un mélange, oui, des nouveautés, mais quelques souvenirs, oui.
3: Quelques souvenirs, mais quand on y va avec des souvenirs, mettons, je dirais Yes, un exemple, c'est peut-être parce que soit que, je veux dire, ils viennent en spectacle à Québec, il y a peut-être eu un décès ou je sais pas quoi, mais à travers ça, c'est dans nos émissions, que ce soit à Marc ou moi, je l'appelle collection privée. C'est que là, je vais piger dans mes collections privées 2-3 titres de mes albums à moi, mais le reste, c'est des nouveautés là, qui embarquent dans l'émission. Mm. Puis à travers ça, comme je te dis, il y a des entrevues, on annonce des spectacles, puis il y a le site web qui a embarqué avec ça depuis plus qu'une dizaine d'années, même presque 20 ans, le site web. Là. Puis les gens peuvent aller lire la chronique, écouter l'émission, puis je dirais, ils ont toutes clés en main, là, dans le fond. Là.
4: Le site web est même plus d'ampleur encore que l'émission, d'une certaine manière.
3: Ben, je veux dire,
4: à cause des chroniqueurs et tout.
3: Ben, c'est sûr qu'il y a une quinzaine de chroniqueurs. Donc, c'est pas juste, on n'est pas juste 3-4. Là, je veux dire, il y a des gens qui. Une quinzaine de chroniqueurs, autant de la France que du Québec, qui chroniquent des albums.
0: Wow.
3: Puis quand on fait jouer quelque chose, ben, les gens, on leur dit, ben, c'est chroniqué sur le site, c'est que la personne peut aller voir sur le site pendant qu'elle écoute la pièce. Puis,
0: c'est quoi le site, Profil?
3: Profilprog.com.
0: Profilprog.com. Et l'émission, c'est le dimanche à compter de
3: 20h. Jusqu'à 23h. Puis après ça, ben, ça peut aller jusqu'à minuit dans la musique aléatoire. Là, c'est du prog aussi qui va jusqu'à minuit.
0: Jusqu'à minuit. Donc ça revient encore une fois cette année. Ce sera dans les grandes émissions à ne pas manquer. Merci beaucoup. C'est une très belle saison à vous tous. Puis on va entendre ça à partir de la semaine prochaine. Merci beaucoup. Bonne rentrée tout le monde.
3: Merci.
0: Merci beaucoup. Merci. On est rendu à 18h presque 54 maintenant sur les ondes de CKIA 88.3, la radio urbaine de Québec. Eh bien voilà, la nouvelle saison est lancée. On a reçu les gens. On a-tu fait le tour, Marlene?
5: On a fait le tour!
0: Ouais! Hey, on a réussi! J'ai décalé, mais on s'est rattrapé, la gang. Ça a bien été. Fait que merci beaucoup à tout le monde d'avoir été là. Je vous souhaite une très, très belle saison. On reprend ça. Donc, lundi... Hey, puis savez-vous quoi? Québec réveille aussi, il revient. Tu sais, je n'ai pas parlé, là, mais... 7h30, je vais être là aussi. Là, tu sais, m'amener, il faut bien en parler également.
3: On passe une entrevue avec toi.
0: Ouais, s'il vous plaît, questionnez-moi. Non, c'est correct. À 18h54, on va juste se dire à très bientôt. Merci beaucoup. Et nous, on se reparle donc lundi, 7h30, dans Québec Réveil. Je prends le temps de vous dire que les 5 candidats et candidates principaux et principales là, des élections dans Taschereau seront en entrevue du lundi au vendredi à tous les jours. Juliane Perrault sera là également pour nous épauler du côté des nouvelles. Marc-André Dubé de retour à la mise en onde avec le vinyle. Donc, tout ça à compter de lundi. On a bien hâte. Prenez soin de vous. À bientôt. Ciao, ciao.

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collectif Papa Groove dans la pièce de Smat, tirée de l'album Il annonce beau. Effectivement, il y a toujours du beau à extirper à l'extérieur ou à l'intérieur de nous. Bienvenue à votre émission Le Monde en Demande. Je suis Alain Mercier. Je suis ravi de vous avoir à l'écoute. Je vous en remercie grandement. En début d'émission, vous avez écouté Vibi Vanessa Kanga, artiste d'origine camerounaise, installée à Montréal depuis ses 17 ans, qui fusionne ses racines africaines avec la soul et les musiques urbaines pour créer un univers bien sûr pluriel et engagé. À travers ses chansons en plusieurs langues, elle célèbre bien sûr l'amour, la paix, la liberté et puis aussi dénonce les injustices. Je vous laisse apprécier cette fois Okan, un duo de femmes avec Elizabeth Rodriguez au violon et au chant, ainsi que Magdalis Savigne aux percussions, précisément les congas. Elles nous présentent leur interprétation de Besame Mucho, qui sera suivie par la pièce Circular de Fabia Mandeville Orchestra. Un travail de Fabia qui navigue entre jazz et musique classique, et surtout musique du monde, qui aborde des thèmes comme la confiance, le lâcher prise, l'espoir, à travers des combinaisons de compositions intimes. Tout de suite, Besame Mucho de Okan, ici à votre émission Le Monde en Demande.

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1: Cette toute dernière pièce était de Yuri Vixamar, musicien haïtien passionné depuis l'enfance, qui a développé une carrière riche en apprenant le piano, la trompette, puis les percussions, avant de se joindre au groupe renommé comme celui de Samba Sao et de Zing Experience. Depuis 2011, il poursuit une carrière solo marquée par de nombreuses collaborations avec des DJs internationaux, des performances importantes dont Massa en 2018, tandis que le jeune producteur Zazobeat, lui, il l'accompagne dans ses projets récents comme On joue pour Haïti, cette pièce que vous venez tout juste d'écouter. Embarquons dans le navire du duo guitare-bandoline, né de la rencontre de Lucas Melo et Enzo Lord Madriano. Guidé par le partage, l'écoute et une sensibilité commune, ils développent une complicité artistique en explorant le répertoire brésilien. Leur collaboration donne naissance à une musique originale riche de styles variés. Et voici leur morceau « Salve » en collaboration avec Saulo Olmedo Evans. Ici à votre émission, Le Monde en Demande.

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C'était la chanteuse de Jérémy d'Haïti, du nom de Azaf, dont le vrai nom est Azaf Michael Jean-Louis, qui nous propose Bouri Kesselé, un hymne vibrant à la résistance et à la dignité. Cette chanson célèbre la force tranquille de ceux et celles qui avancent malgré l'injustice. Je vous laisse à présent apprécier Déjame Vivir, du pianiste et chanteur cubain Andy Rubal, ainsi que le collectif Massacre dans la pièce Cosmo Rhythm, du groupe Massacre, du guitariste et percussionniste camerounais Frank Biang. Ici à votre émission, Le Monde en Demande.

sent bien l'été avec cette pièce Aïe Aïe Aïe qui transpire les Caraïbes avec Wesley et son album Macaya. Ancien directeur musical du Cirque du Soleil, récipiendaire de nombreux prix ici au Canada ainsi qu'en France, Wesley. C'est ma toute dernière intervention pour aujourd'hui. Je vous rappelle, je suis Alain Mercier et vous écoutiez votre émission Le Monde en Demande. Il ne me reste que deux morceaux pour la route. Celui intitulé Atome du batteur émérite ivoirien Donald Dogbo, ainsi que Karisai, la musique de Karisai qui est une rencontre des mondes, un point de jonction entre jazz, pop, indie et la sonorité lanko qui plonge dans ses racines profondes. Karisai nous présente son morceau Butterfly. Mais tout de suite, Donald Dogbo avec la pièce Atome, ici à votre émission Le Monde en Demande. Ciao, ciao, à la semaine prochaine.

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